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1: Bonjour, bon réveil. J'espère que ça va. Bienvenue. Nous sommes aujourd'hui le mercredi 26 août 2026. Eh ben oui, mois août prépou fini. Hein, que le temps passe vite. Paraissent beaucoup hein, pour le mois de décembre. Hein, donc septembre, octobre, novembre, 4 petits mois seulement, un peu moins même. Et bien profitez autant que possible. En tous les cas, merci d'être là chaque matin pour votre prématinale préférée Morning Breeze. De 4h à 6h du matin, bon réveil à vous tous. Bon courage à celles et ceux qui bossent déjà ce matin, qui font le night shift. Et peut-être que c'est maintenant que vous terminez, vous allez bientôt terminer, vous allez rentrer chez vous. Ben, reposez-vous bien. Milieu de semaine, on se sent bien, plus que deux jours avant le week-end. Comme ça, capable de reposer, capable de balbobesser un petit peu. Hein, profitez au max. Et vos dédicaces, comme d'habitude, 52 53 84 84 ou 402 80 80. Vous pouvez nous passer un petit coup de fil, passer vos commandes de vos chansons préférées. Vos chroniques, vos rubriques sont dans l'emplace. Donc, dans quelques instants, ce sera votre boost pour la route vers les 4h50. Regard sur l'histoire avec Reza. Et vu que nous sommes mercredi, donc pas de tribune aujourd'hui, mais parole et musique où Reza nous racontera l'histoire d'une chanson. Voilà, tout ça, c'est pour vous. Et jusqu'à 6h. Allez, on y va tout de suite pour votre boost pour la route.
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1: Il y aura toujours une raison de s'inquiéter. Choisissez plutôt une raison d'espérer. Allez, on va démarrer avec du lourd ce matin. C'est ce grand monsieur, Jacques Brel. Ces gens-là, c'est pour vous.

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This is Michael Bublé pour vous ce matin. Haven't met you yet. 87. Allez, on va écouter le tout nouveau titre d'Amel Bent. Pourquoi tu restes? Et juste après, eh bien, on va lire tous vos messages. Les appels manqués, rappelez-nous. Oui, 402 80 80.

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1: Bonjour à Yvette du côté de Tranquebain qui est avec nous ce matin. Comme d'habitude, Bernie, Stéphanie, Mathis, Giovanni, Jennifer, Jake de Sainte-Croix. Et également Paul Léchard, oui, qu'on salue ce matin, qui demande une chanson de Frédéric François, Dans ma prière. Bon, des semaines fans de Frédéric François, d'accord, on va caler ça pour vous. Je demande une chanson de Désiré François, Respect. Coraline du côté de Rodrigue, ben, je vais une petite place, hein, ben, parce qu'on a déjà calé du pain grillé, mais ben, attendez, nous guettons un coup. Hein. Alors, Chalet également de Beaubassin, qui dit bonjour à Patrice, Laura, Evelyne, Anne-Sophie, Valérie Michel, Jennifer et ses filles, Micheline et Régis, Marie-Noël. Marie-Noël, Gotou, dont t'as pas Tanli. J'espère que ça va bien, Marie-Noël, de votre côté. En tous les cas, on pense à vous ce matin. Marianne, sa sœur, son gendre Fabrice et les autres amis de la radio. Merci beaucoup, Chalet. Je fais un petit coucou à Normand, Éole de Baie-du-Cap, à Michel, Joli Cœur de Riambel, Tiffy du Mans de Village, Dorothée Éole de Saint-Martin, c'est de la part de José du côté de Souillaca. Bonne journée à vous. J'espère que c'est la grande forme ce matin. Oui, un mercredi, ça va. Et vous, de votre côté, ça c'est Gilbert, ça. Hein, qui fait un petit coucou à son épouse Tassima et ses filles. Chaîne, il y a une chanson de Bassia, Promises, d'accord, on va

Et ça, pour vous, dans un petit moment, Rosemée qui est dans la place ce matin pour Cindy, Navin, Kimberly, Shania, les chats, Isabella de Londres, Axel Nagan de Curpip, ses amis de la radio, les familles Warden, Ravin, Potegadou, Mokoudar, le riche de Belle Ombre. Merci beaucoup Rosemée, ça fait plaisir de vous lire ce matin. On salue aussi Margaret de Rosebelle. Allez, on va écouter du Frédéric François ce matin. Dans ma prière, suivi de Bastia Promises. Ensuite, vous avez The Fortunes, Take That, Zaz, Simply Red, Désiré François. Et juste après, ce sera, bien sûr, Regard sur l'histoire avec Reza, 4h33.

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1: Ça, c'est la voix de George Michael pour vous ce matin, 4:40, Faith.

0: Ça, c'est la voix de Désiré François, 10 pains grillés, 4,50. On y va tout de suite pour Regard sur l'Histoire.
1: Chers auditeurs, bonjour. Je vous parle aujourd'hui d'un immigré chinois qui, contrairement à ses compatriotes, fait la traversée de son pays d'origine jusqu'à l'île Maurice de son propre gré sur un voilier traditionnel d'Asie. Assoiffé d'aventure, il parvient à atteindre les rivages de notre île. Une fois installé, il s'y établit et devient un commerçant influent. Je vous parle ce matin de François Ayou Kouvenpin. Il naît en Chine en 1851. Il quitte son pays natal pour aller à l'aventure. Le jeune François s'embarque sur une jonque et parcourt des kilomètres dans l'océan Indien pour arriver enfin à l'île Maurice. Il atteint Port-Louis en 1817 et décide d'y demeurer et de tenter fortune. Dans un premier temps, il trouve quelques petits emplois auprès de la communauté chinoise à Port-Louis. Peu de temps après, il s'en va vers les quartiers désolés du sud. Wenpin ouvre par la suite une boutique dans un hameau de la savane. Il bouge peu après pour s'installer à Chamarel où il crée sa première boutique. À travers son passage à la campagne, il acquiert non seulement de l'expérience dans le commerce, mais ses affaires marchent si bien qu'il s'enrichit. Il décide alors de rentrer à Port-Louis. En 1905, Wenpin ouvre un magasin à la rue Royale. En tant que commerçant réfléchi et polyvalent, il fonde la Chambre de commerce chinoise. Cet organisme sera pendant longtemps le forum d'expression économique et politique de la communauté chinoise. En 1910, avec la collaboration d'autres notables, il crée la distillerie Nankin à Roche-Noire. En 1911, épuisé par ses nombreuses activités, il se retire de la direction de ses opérations commerciales pour se consacrer à des œuvres sociales et culturelles. Il contribue notamment à la

construction d'un hôpital privé pour malades chinois. En 1912, avec la collaboration des familles Lai Fat Fur et Ning Cheng In, il fonde la Chinese Middle Temple. Wenpin organise la projection de films chinois et fait venir assez frais des troupes lyriques et dramatiques de Chine. En 1927, il perd la vue mais conserve sa lucidité et reste actif jusqu'à sa mort en 1948, à l'âge de 96 ans. Une ruelle piétonne située dans le quartier de Chinatown à Port-Louis porte le nom de François Wenpin.

0: Bonjour à tous, bonjour à toutes, quel plaisir de vous retrouver. Nous sommes presque en milieu de semaine, nous sommes le 26 août 2026, j'espère qu'il se tient pareil pour cette nouvelle journée. C'est un plaisir pour nous accompagner et surtout pour permettre de passer une excellente matinée. Au micro, c'est Stéphane qui pour accompagner nous et bien sûr, pas sûr, la partie technique, c'est Franck Meunier. Et sans plus tarder, je passe le micro à Christiana Perrine qui peut donner nous les titres qui seront développés lors du Grand Journal à 6h. Bonjour Christiana.
1: Bonjour à vous tous, très chers auditeurs. Bonjour à toute l'équipe technique du matin. Bonjour à vous Stéphane. Donc c'est un plaisir de vous retrouver pour démarrer cette nouvelle journée.
0: Et moi de même, Christiana, donc allons voir tout de suite les titres qui seront développés à 6h.

Pour cette édition du mercredi 26 août, le nombre de femmes, jeunes filles et mineurs impliqués dans les affaires de drogue est en hausse. Selon le constat de l'ADSO, 366 cas recensés depuis janvier contre 437 en 2025. Le vicariat apostolique de Rodrigue représentait à une séance de la CEDOA au Tabor à Maurice. La délégation dirigée par Mgr Mera part durant le week-end. Six jeunes reçoivent leur certificat de niveau 3 en boulangerie aujourd'hui. Ils ont été formés au moulin de la Concorde à Maurice pendant 9 mois. Et tenu d'une campagne de stérilisation gratuite pour les chiens en octobre prochain, l'Association pour la protection des animaux et ses partenaires veulent améliorer

0: améliorer la situation de nos compagnons à quatre pattes auquel une journée mondiale est dédiée en ce 26 août. Voilà pour les titres. Merci de nous écouter sur les ondes de Rodrigue FM. À vous Stéphane pour la suite de cette programmation.
1: Merci beaucoup Christina Perrine. Le développement de ces actualités se feront à 6h lors du Grand Journal. À tout à l'heure.
0: Merci Stéphane.
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0: Et quel temps fera-t-il en ce mercredi? Pour le savoir, allons tout de suite à la station météorologique de Vakwa pour retrouver M. Avinash Duki. M. Duki, bonjour.
1: Bonjour.
0: Est-ce que capable de nous appuyer sur les temps qui pour faire aujourd'hui dans Rodrigue?
1: Eh bien, bonjour à tous les auditeurs. Donc, comme situation, il y a un débagnage qui peut influencer le temps ce matin. Sinon, c'est un courant d'air léger à modéré qui peut circuler sur la région. Et comme prévision, là, le matin, nous attendons des petits appels, tout le matin. Mais par la suite, au cours de la journée, des temps vont bons et de vous-même ensoleillés au cours de la journée. Durant la nuit aussi, nous attendons des temps plutôt bons sur l'île. Le vent, il vous souffle depuis secteur S 15 à 25 km par heure, avec un des pointes 50 km par heure, le bas de l'endroit exposé. Côté la mer, donc la mer est praticable avec ben, la roule du sud-ouest de l'ordre de 2 mètres. La température maximale au cours de la journée est pour varier entre 26 et 28 degrés. Et ça représente une température qui est pour 2 degrés supérieure à la moyenne. Donc, pour faire chaud sur l'île au cours de la journée. Et la minimale durant la nuit est pour varier entre 19 et 21 degrés. Eh bien, c'est tout comme info météo pour ce mercredi. Merci pour votre écoute. Bonne journée à tous. Au revoir et à très bientôt.
0: Merci beaucoup, M. Duki. Donc, M. Etou, une excellente journée et une très bonne semaine.

Je vais maintenant vous faire part de cet avis de décès. On nous prie d'annoncer le décès de Madame Odile Momus. Décès de Madame Odile Momus, née Niolle, aussi connue sous le nom de Tinenen. Elle était âgée plutôt donc de 89 ans, ex-habitante de 80. Le convoi mortuaire sortira de chez son époux Herman le Gentil, alias Tombom, à 80, ce mercredi 26 août 2026 à 14h pour se rendre à l'église Saint-Esprit de la ferme et de là au cimetière de la localité. À la famille affligée par ce deuil, la MBC présente ses plus vives sympathies.

Très belle chanson de Glorious, Mon Berger. Une très belle chanson pour débuter comme il se doit cette belle matinée. En douceur, bien sûr, pour permettre de bien réveiller, du moins pour les premières 30 minutes. Alors, on espère que ça va bien, que je te passe une très bonne nuit et que je te maintenant frais et surtout paré pour sa nouvelle journée là, que ce soit par le travail, par l'alcool ou bien. Si jamais, par exemple, je gagne un jour de congé pour faire un petit ouvrage que vous. Donc, nous souhaitons tout une excellente journée et bon courage à tout le monde qui peut travailler donc, en ce moment. Donc, nous avec vous, pour encourager vous, pour supporter vous et surtout pour permettre vous de passer une excellente fin de night shift. Alors, là, mon propos est qu'il nous retourne dans les temps. Une spéciale dédicace à tout ban amoureux de chansons rétro. On va l'écouter ensemble. Tom Jones, Green, Green Grass. Of home.

C'était Drops of Jupiter de Train, 5h passé de 21 minutes. Et pour un auditeur auditrice qui peut être un bon camarade, bon membre de autres la famille, peut-être l'élu de autres l'équerre qui est là, Zodi, vous êtes capable d'envoyer un message d'anniversaire. Le procédé est comme suit. Je tape Rodanif, RODA2NIF, espace, je message. Et je t'envoie l'île au 8448 MTL ou 8283 Mighty, donc je t'en ai jusqu'à 6h pour je t'envoyer ce bon message d'anniversaire. Après la langue anglaise, cette fois-ci, Noël à Cuba avec la voix de Gloria Estefan. You say que vous t'es amarre.

C'était Gloria Estefan avec ce titre You Say Que Vous Tiamar. À noter que sa santé là donc, elle est sortie en 2013, extrait de son album studio The Standards. Et sa santé là donc, elle était écrite presque 70 ans de cela. Donc, c'était écrit par Vinicius de Moraes et Tom Jobim en 1958. Et là, voilà, donc, c'est une pure chanson pour permettre de bien réveiller. Et là, on propose une autre santé qui me sert pour faire un souvenir de nostalgie. On écoute ensemble Alliage et ce titre, Lucie.

0: C'était Lucie de Alliage, 5 heures passées de 29 minutes, bientôt passées de 30 minutes sur les ondes de Rodrigue FM et Montpellier-Azote, ce communiqué de la STC. Ban Travailleur STC appelé pour apporte au grenier le mercredi 26 août 2026. À nous passer tout de suite à The Page Météo de ce matin.
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0: Communiqué de la météo pour Rodrigue émis à 4h30 en ce mercredi 26 août 2026. Situation générale, des nuages venant de l'est influencent le temps local. D'autre part, un courant d'air léger à modéré circule sur la région. Prévision pour les prochaines 24 heures, après quelques ondées tôt ce matin, il fera beau au cours de la journée. La température maximale sera supérieure à la moyenne par environ 2 degrés Celsius et variera entre 26 et 28 degrés Celsius. Il fera essentiellement beau durant la nuit et la température minimale, quant à elle, variera entre 19 et 21 degrés Celsius. Le vent soufflera du secteur est de 15 à 25 km par heure avec quelques pointes de 50 km par heure. Et en ce qui concerne l'état de la mer, elle sera agitée au-delà des récifs avec des houles du sud-ouest de l'ordre de 2 mètres. La pluviométrie durant les dernières 24 heures est comme suit. Pas de pluie enregistrée durant les dernières 24 heures. Et par contre, trace à pleine corail. Pour nos amis pêcheurs et plaisanciers, voici pour tout de suite vos horaires marées. Marée haute, 12h21 et demain 0 à 22. Marée basse à 6h13 et 18h15. Le soleil nous dira bonjour ce matin dans exactement 29 minutes à 6h pile pour nous dire au revoir ce soir. 17h37. Donc c'était votre communiqué de la météo selon la station météorologique de Vaquois.
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Je vous fais un rappel de ces avis de décès pour tout de suite. On nous prie d'annoncer le décès de Madame Odile Momus. Décès de Madame Odile Momus, née Niol, aussi connue sous le nom de Tinenen. Elle était âgée de 89 ans, ex-habitante de 80. Le convoi mortuaire sortira de chez son époux Herman le Gentil, alias Tombom, à 80, ce mercredi 26 août 2026, à 14h, pour se rendre à l'église Saint-Esprit de la Ferme et de là au cimetière de la localité.

Ça qui a passé de 39 minutes et pour un auditeur auditrice qui fait que rejoindre nous. Bonjour, bon réveil et excellent matinée. À tous, c'est l'émission matinale Levé Rodrigue. Alors, j'espérais qu'ils aient passé une excellente soirée, qu'ils aient bien dormi et qu'ils aient barré pour cette nouvelle journée. Et oui, une journée pleine d'expériences et pleine de bonnes choses, j'espère. Et si jamais j'ai eu un petit souci hier, peut-être la journée n'est pas comme bizarre, peut-être j'ai un peu fatigué, ou bien j'ai eu un petit souci, un petit conflit, etc., etc. Pas oublier qu'ils ont dit que c'était un nouveau jour, c'était une nouvelle opportunité pour recommencer si jamais nous avons l'objectif en tête, quelque chose que nous avons envie de faire. Donc, c'est le moment de mettre tout ça là à zéro et reprendre. Parce que je t'en prends un kazoo durant cette semaine. Et justement, en parlant de jours et surtout en termes de semaine, donc nous avons été ensemble qui ban étoiles réservées pour vous en ce mercredi. Dans quelques instants, votre horoscope du jour.

0: Alors débutons votre horoscope du jour avec nos amis les béliers, belle énergie collective. Vos idées partagées aujourd'hui rencontrent un bel écho.
1: Taureau, méthode et clarté vous permettant de franchir un cap professionnel en toute sérénité. Alors soyez actifs les taureaux.
2: Gémeaux, esprit curieux et vif, parfait pour apprendre en ce mercredi. Alors planifiez ou faites des découvertes, surtout pour augmenter votre connaissance.
3: Cancer, c'est une journée idéale pour vous recentrer et prendre soin de votre espace intérieur. Alors prenez soin de vous les cancers.
4: Lion, misez sur l'écoute active au sein de vos partenariats et collaborations pour développer des collaborations et surtout des liens durables dans le temps.
5: Vierge, le soleil brille chez vous, alors organisez vos priorités et posez vos bases pour la suite de cette semaine.
6: Balance, inspiration créative et douceur relationnelle portée par Vénus aujourd'hui, alors n'hésitez pas à écrire des chansons ou faites des œuvres d'art. L'art et surtout les inspirations sont à l'ordre du jour, les balances.
7: Scorpion, rigueur et flair s'allient pour régler un détail technique ou au contraire un détail administratif.
8: Sagittaire, fluidité dans la communication, c'est l'idéal pour convaincre, présenter et créer en ce mercredi.
9: Capricorne, vos récents efforts portent leurs fruits, alors gardez votre discipline habituelle pour des résultats probants.
10: Verseau, la lune dans votre signe induise à une intuition aiguisée, alors écoutez vos aspirations profondes et surtout, voyez grand les Verseaux.

Et pour terminer, les poissons, la sensibilité augmente avec la lune. Alors, accordez-vous des respirations régulières et surtout une légèreté sans pareil. Alors, quel que soit votre signe astral, je vous souhaite à tous et à toutes une excellente journée.

5 heures passées de 43 minutes. Alors, pour tout de suite, on propose qui nous parle direct à l'île de la Réunion avec Dominique Barré qui pose nous une question ce matin. Si ou dis-moi oui pour la vie.

Ou dis-moi oui pour la vie. Oui, très belle chanson qui parle du mariage et surtout de la loyauté. Et bien sûr, qui de mieux que Dominique Barret pour explique-nous si ou dis-moi oui pour la vie, justement, cause Lola, l'union entre deux personnes qui s'aiment profondément. Alors, on arrive à 5 heures passées de 47 minutes. On nous passe tout de suite à cette éphéméride en ce mercredi 26.

Oui, en ce mercredi 26 août 2026, alors nous fêtons en ce jour Sainte Natacha et Saint Alexandre. Alors, à tout ban Natacha, à tout ban Alexandre, donc nous souhaitons tout une excellente journée et une très bonne fête. Alors, quelques journées internationales qui nous fait célébrer aujourd'hui. Donc, maintenant, la journée internationale du chien qui nous célébrait en ce mercredi 26 août 2026. Et oui, c'est une belle journée pour sensibiliser et surtout pour protéger plus ces animaux qui sont considérés comme le meilleur ami de l'homme, et surtout au bienfait de l'adoption. Donc, c'est bien qui nous imaginons qu'il y a beaucoup de chiens qui sont errés. Donc, pas dans le monde, mais à travers le monde, mais qui fait bien pour autant qui nous protège ces animaux-là et surtout qui fait bien pour autant qui nous prend soin de lui. Et maintenant aussi, le Women's Equality Day, c'est aujourd'hui, donc, qu'il y a la commémoration de l'obtention du droit de vote par les femmes aux États-Unis en 1920, donc ça fait 106 ans, qui, ben, madame, je tenais accès à l'élection, donc je suis capable de voter surtout pour un gouvernement et surtout pour des gens qui dirigent le pays. Donc voilà, c'est une fête qui est célébrée aux États-Unis. Alors, quelques événements qui n'arrivaient en 26 août. Premièrement, en 1789, fut l'adoption de la Déclaration des droits de l'homme et du citoyen par l'Assemblée constituante française. Donc, comment je peux dire, donc en 1920, ratification du 19e amendement américain accordant le droit de vote aux femmes. Et en 1944, fut le défilé triomphal de Charles de Gaulle, du général Charles de Gaulle, sur les Champs-Élysées après la libération de Paris. Et c'est en 26 août 1978 que le pape Jean-Paul Ier fut élu au Vatican. Et me voilà, c'est éphéméride. Donc, on espère que nous apprenons un petit peu plus l'Oban Saint qui nous célébrait aujourd'hui et surtout tout ce qui est inarrivé, donc un événement historique qui est arrivé en 26 août dans l'histoire. Là, mon propose qui nous allons faire un petit détour à Maurice, c'est Mario Justin qui propose nous Nugget Soleil 6 heures, d'autant qu'il 6 heures pour sonner d'exactement 9 minutes.

Oui, c'était Marius Justin avec ce titre Soleil 6h. Nous n'arrive 5h passées de 55 minutes. Et pour terminer comme il se doit cette première heure, on a l'écoute ensemble Hardy et Xavier Lacote avec ce titre L'âme dans l'Isie. À noter qu'il y a quelques minutes, c'est ce grand journal en compagnie de Christiana Perrine.

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2: Belle matinée à tous et à toutes. Il est 6h. Et voici votre grand journal en compagnie de Christiana Perrine. Bonjour Christiana.
3: Merci à vous Stéphane, merci de nous être fidèles sur les ondes de Rodrigue FM. Avant d'entamer ce journal de ce mercredi, les titres. Le nombre de femmes, jeunes filles et mineurs impliqués dans les affaires de drogue est en hausse, selon un constat de là-dessous. 366 cas recensés depuis janvier contre 437 en 2025. Le vicariat apostolique de Rodrigue représenté à une séance de la CEDOA au Tabor à Maurice, la délégation dirigée par Mgr Moura part durant le week-end. Ces jeunes reçoivent leur certificat de niveau 3 en boulangerie aujourd'hui. Ils ont été formés au Moulin de la Concorde à Maurice pendant 9 mois. Tenue d'une campagne de stérilisation gratuite pour les chiens en octobre prochain, l'Association pour la protection des animaux et ses partenaires veulent améliorer la situation de nos compagnons à quatre pattes auxquels une journée mondiale est dédiée en ce 26. Depuis le début de l'année, 366 affaires liées à la drogue ont été enregistrées à Rodrigue. En 2025, il y en avait 437. Derrière ces chiffres, là-dessous, observe également des nouvelles tendances, une implication plus importante des femmes et des jeunes filles dans les délits de drogue, mais aussi celle des mineurs. 3 ont été arrêtés cette année. C'est un reportage de David Casimir.
4: Des plants déracinés, des sachets et des graines de cannabis saisies. Les opérations de police se répètent.
5: Nous trouvons principalement ici, nous avons un cas de grandir ces cannabis. Ici, nous pénalisons la drogue dure, mais nous avons la consommation de grandir. Et nous avons un de cas ici et là, quand nous avons une personne qui essaie d'amener l'estasie, nous avons un cas de la drogue synthétique et nous un petit peu, mais la dessus n'est récimée de la 1970. L'année 2024, que nous avons un cas et l'opéros banos,

0: C'était pas trop grande quantité, mais après, Katsu fait un travail très intéressant ici dans l'intérêt de la population. Et bien là, c'est un cas de cannabis qui est venu en grande quantité. Et ça, qui est ça, l'Iboutraïd devant la Cour suprême.
1: En 2023, 424 cas liés à la drogue avaient été enregistrés dans l'île. Le nombre chute presque de moitié l'année suivante, 212 cas en 2024, mais l'année dernière,

0: notamment du haschich, ainsi que d'importantes quantités de graines destinées potentiellement à la culture. En avril 2025, près de 2,8 kg de cannabis de type Zamal avaient été saisis au Container Park à Port-Mathurin. En juillet dernier, à Crèvecœur, l'ADSU a retrouvé notamment plus de 87 grammes de haschich, du cannabis et plus de 2300 graines de cannabis.
1: Une délégation du vicariat apostolique de Rodrigue dirigée par Mgr Michel Morat participera à une séance de la conférence épiscopale de l'océan Indien, CEDWA. Elle quittera l'île le 30 août prochain pour prendre part à cette rencontre qui aura lieu au Tabor à Maurice. Cette séance de travail qui se poursuivra jusqu'au 10 septembre sera principalement consacrée aux différentes dimensions de l'écoute spirituelle avec des temps de réflexion, de partage et d'échange entre les participants. Nous écoutons le père Lélion Prudence.
2: CEDWA, c'est Conférence épiscopale de l'océan Indien. Dans nous marchons ensemble, dans paroisse, dans banne diocèse, dans vicariat apostolique. À l'année-là, nous partageons alors l'écoute spirituelle. Dans ce sens, nous venons rencontrer beaucoup de groupes, représentants de groupes, pour faire l'écoute. Nous venons faire l'écoute ensemble, l'écoute dans l'Esprit Saint, que tout le monde gagne la parole pour partager. Nous voulons partager réflexion qui nous fait gagner avec ce groupe-là et aussi qui manière nous pouvons prendre une décision possible pour continuer nos marches ensemble. Regardez aussi une priorité et une idée qui converge pour qu'il nous capable un pastoral d'ensemble. Rodrigue, une personne qui peut représenter le vicariat de Rodrigue, c'est Monseigneur Michel Morat, Marilène, Rémi, Christopher, Casimir et Rosanne Milazar-Baptiste et moi-même. Bonne session de travail du point en lieu au Tabor. Depuis 30 août jusqu'au 10 septembre. Et nous aurons l'occasion aussi de participer ensemble avec tous les représentants de l'océan Indien.
1: Après 9 mois, 6 jeunes ont complété leur formation en boulangerie au Moulin de la Cocorde à Maurice. Ils ont bénéficié du soutien financier des autorités locales dans le cadre du Youth Mobility Program visant à encourager leur insertion professionnelle. Après cet apprentissage au métier de boulanger, ils reçoivent ainsi leur NC3, certificat national de niveau 3, en boulangerie. Une cérémonie officielle est prévue ce mercredi après-midi au centre Antoinette Prudence pour le développement des ressources humaines à Malabar. Rappelez au public mauricien qu'à quelques kilomètres seulement se trouve une île authentique et durable à découvrir. C'est avec cet objectif qu'une délégation se rend à Maurice demain, c'est-à-dire ce jeudi, pour participer au Salon du Prêt à Partir. Elle est composée d'une 20aine d'opérateurs touristiques et des cadres de l'Office du Tourisme et est dirigée par le commissaire du tourisme. Le reportage de Cathy Augustin.
3: Du 28 au 30 août, le SVICC, Swami Vivekananda International Conference Center à Pai, accueillera cette année encore les professionnels du voyage, compagnies aériennes, agences et opérateurs touristiques. Rodrigue entend une nouvelle fois profiter de ce grand rendez-vous touristique pour séduire le public mauricien.
4: Bien, allez, encore une fois, pour réitérer nous, l'engagement avec mon partenaire qui déjà travaille avec nous, et éventuellement pour gagner un nouveau client, un nouveau partenaire. Surtout pour nous qui nous dans la restauration avec une grosse carte menu local. En plus de ça, nous sommes à l'étage, un hébergement. Donc c'est une occasion pour mieux se faire connaître.
3: Pour Rodrigue, il s'agit de l'un des salons touristiques les plus importants. L'événement attire chaque année plus de 40 000 visiteurs.
5: Nous avons une faute délégation des opérateurs touristiques, donc nous avons une vingtaine qui participent. Nous salons prêts à partir. Donc, on dépend d'un stand de 54 mètres carrés qui est à l'entrée du salon, comme d'habitude, juste à côté de Air Mauritius. Et nous partons une grande foulée de personnes qui peuvent venir l'autre 3 jours. Nous partons à peu près entre les 30 et 40 000 visiteurs pour le salon prêts à partir, qui pour donner une visibilité à la destination en général.
3: Les touristes mauriciens constituent 65% des arrivées à Rodrigue, d'où l'importance de consolider ce marché, souligne le commissaire du tourisme Alain Monceau.
6: C'est l'occasion rêvée aussi.

0: aussi de véhiculer l'image de Rodé comme une destination à part entière, et en même temps aussi de faire en sorte à ce que nous mettions de l'avant tout le monde critère qui, pendant ces 4 dernières années, nous vient dire dans toute notre participation dans notre salon, dont Rodé, c'est une destination durable, authentique, et sur le plan culturel, nous avons beaucoup à offrir.
1: Une présence qui permettra également de donner une dimension culturelle à cette participation. Le groupe Papillon y fera aussi le déplacement.
2: Ce mercredi 26 août, c'est la journée mondiale des chiens, une journée consacrée à nos fidèles compagnons à quatre pattes, à la sensibilisation, à leur bien-être et à la responsabilité que nous avons envers eux. À Rodrigue, à part l'Association pour la protection des animaux, œuvre depuis maintenant 2 ans pour améliorer la situation des animaux dans l'île. Dans cette perspective, l'association organisera en octobre prochain une campagne de stérilisation, une initiative qui vise notamment à contrôler la population canine à Rodrigue. Christophe Meunier, fondateur de l'Association pour la protection des animaux, nous en dit plus.
3: À l'occasion de la journée mondiale des chiens, à nous, il y a une pensée spéciale pour tous les chiens. Qui dit chien est une famille, qui dit la vie, à nous, il y a une pensée spéciale pour eux. À part que l'Association pour la protection des animaux à Rodrigue, qui existait depuis 2 ans, nous croyons qui protège les animaux, bien aussi passe par une action concrète et durable. Donc, en octobre 2026, c'est-à-dire dans 2 mois, prenons une campagne de stérilisation gratuite à Rodrigue et un numéro qui peut diffuser bientôt pour du monde enregistré pour les petits chiens stérilisés, chiens et chats aussi stérilisés en octobre. Prenons l'équipe qui sort de Maurice en octobre, qui peuvent venir stériliser les chiens. Vous pensez qu'ensemble, nous sommes capables de travailler pour un Rodrigue qui a plus de respect pour ces animaux.
2: Cap sur les Jeux des îles de l'océan Indien 2027 à Rodrigue, les meilleurs jeunes kitesurfers tentent de gagner leur place dans le processus de sélection nationale pendant 4 jours. La Fédération mauricienne a organisé un exercice de détection à Mourouk. Marie-Andrea Audrey Pauline, Jean-Anaël Léopold, Mathieu Hogan Raboud et Aaron Albert ont fait la différence et sont retenus pour la prochaine étape de présélection à Maurice. Leur objectif ultime, intégrer la sélection officielle pour les Jeux qui auront lieu aux Comores l'année prochaine. Dany Ramasoumi, advisor coach au ministère de la Jeunesse et des Sports, en parle à David Casimir.
4: Dans le contexte que Comore peut organiser ce prochain Jeu des îles l'année prochaine, et nos disciplines, ils rentrent là-dedans, c'est dans la kitesurf, filles, garçons, et aussi dans la windsurf. Nous avons besoin de faire une détection parce que nous avons beaucoup de kiteurs ici, donc nous n'avons pas oublié les autres. Donc, la première détection qui nous peut faire cette année ici, c'est nous venons de Rodrigue. Donc normalement, c'est ben, nous valider pour une régate, une compétition qui nous fait. Normalement, nous faisons 12 régates, là-dedans, nous faisons des plus mauvais manches, à ce moment, nous prenons une meilleure. Là, ça m'a nous qualifier 2 filles et 2 garçons de Rodrigue qui pouvaient représenter, pour venir dans la présélection à Maurice. Quand là, nous traînons, nous avons des stars, des coachs étrangers, quand nous formons autres. À ce moment-là, nous faisons un final éliminateur.
2: Le rappel des titres avant de refermer ce journal. Le nombre de femmes, jeunes filles et mineurs impliqués dans les affaires de drogue est en hausse selon un constat de l'ADSU. 366 cas recensés depuis janvier contre 437 en 2025. Le vicariat apostolique de Rodrigue représenté à une séance de la CEDOA au Tabor à Maurice. La délégation dirigée par Monseigneur Moura part durant le week-end. 6 jeunes reçoivent leur certificat de niveau 3 en boulangerie aujourd'hui. Ils ont été formés au moulin de la Cocorde à Maurice pendant 9 mois. Et tenu d'une campagne de stérilisation gratuite pour les chiens en octobre prochain, l'Association pour la protection des animaux et ses partenaires veulent améliorer la situation de nos compagnons à quatre pattes auxquels une journée mondiale est dédiée en ce 26 août. Voilà pour ce journal. Merci de l'avoir.

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1: Merci beaucoup, Christiana Perrine. Donc, on vous retrouve dans quelques instants pour la page sportive de ce matin.
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1: Bonjour à tous, bonjour à toutes, chers fans de sport. Voilà, c'est votre page sportive de ce matin avec Christiana Perrine. Rebonjour, Christiana.
2: Merci à vous, Stéphane. Et on s'intéresse directement aux actualités sportives sur le plan international. Et quelques résultats pour le match joué hier pour le compte de la Ligue de Champions. Saba FK a battu Hapoel Beersheba sur le score de 5-2. Bodo Glimt s'est imposé 3-0 face à NEC Nijmegen. Et LASK s'est imposé 5-1 face à Celtic. Et pour le compte de la Liga, Valencia a été battu par le Real Betis sur le score de 0-1. Et ce mercredi, donc quelques matchs à l'affiche pour le compte de la Ligue des Champions. C'est notamment un match très important pour le Fenerbahçe. Donc, au pied des cimes, l'OL doit s'improviser une nouvelle identité pour se qualifier en Ligue des Champions face à Fenerbahçe. Chez lui, à Dessin, l'OL dispute ce mercredi soir le match le plus important de ses 7 dernières saisons pour son passé et ses finances. Lyon doit vaincre le Fener sur sa pelouse et s'attribuer une place en Ligue des Champions après un nul porteur d'espoir à l'aller 1-1. Conclusion voulue d'une dernière saison réussie et d'un été prometteur pour s'offrir les droits d'y retourner. Et en tennis US Open, Carlos Alcaraz et Serena Williams, associés en double mix à l'US Open 2026, ont franchi un tour avant de s'incliner en quart de finale hier soir face à Belinda Bencic et Flavio Cobolli. Arina Sabalenka et Novak Djokovic sont tombés au premier tour. La paire Gaël Monfils et Elina Svitolina a fait le show et disputera les demi-finales du tournoi face au binôme Bencic-Cobolli. Voilà pour les nouvelles sportives et pour ce journal de la matinée. Merci d'avoir été des nôtres. Merci de nous écouter chaque matin. Merci à Franck Meunier pour son support technique. Et dans un petit moment, vous allez retrouver Stéphane qui est déjà d'attaque pour affronter cette suite de programmation. Pour ma part, je vous retrouve un peu plus tard au courant de cette matinée pour d'autres nouvelles avec l'actualité. D'ici là, très bonne journée à vous tous. Et si vous venez de sortir du lit, très bon réveil.
1: Merci beaucoup, Christiana Perrine. Alors, comment s'est passé le début de semaine?
2: On va dire que ça se passe bien, donc on, avec la première semaine des classes maintenant, on trouve petit à petit le rythme, mais bon, ça va aller vite.
1: Mais en tout cas, merci pour les infos sportives et les nouvelles à Rodrigue. Donc nous vous retrouvons à 9h pour notre point avec l'actualité. Très bonne journée à vous.
2: Merci Stéphane.

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6h19. Bonjour à tous, bonjour à toutes. Et on espère qu'ils aient imparé pour cette journée. Et si jamais vous êtes encore sous la couette, c'est le moment de se remuer, de se bouger, parce que c'est une nouvelle journée qui commence. Et bien sûr, nous commençons du bon pied. Et bien sûr, toute une équipe là pour permettre qu'ils passent un excellent matinée. Je te un excellent réveil. Alors, mon propose pour débuter, qui nous l'écoute en santé, qui donc qui est viral l'aube en réseau. Donc, c'est Jupiter Xilois qui propose nous ce matin voler femme. Très bonne écoute.

C'était Voler Femme de Jupiter X Zilwa. Et oui, c'est en exclusivité Lo Rodrigue FM, d'autant qu'ils ont gagné un APSU de sa santé là. Donc, il est lancé quelques jours de cela sur les réseaux. Et oui, c'est une jolie santé. La preuve qui nous banne un artiste, je t'ai fait beaucoup et surtout, je t'ai redoublé d'ingéniosité et de créativité pour permettre qu'il nous passe une excellente journée et surtout qu'il passe un bon message qui est très très important. Donc, force à tout banzen et surtout à nous ban artistes dans Rodrigue. Alors, pour tout de suite, mon proposeur qui va écouter Joe Boy et Wizard Chan avec ce titre 100 meters. Et juste après, c'est la lecture de vos dédicaces d'anniversaire.

Bon anniversaire à tout qui gagne tout l'az. En ce mercredi 26 août 2026, nous souhaitons plein de bonnes choses et surtout qu'ils profitent au maximum de toute la journée et surtout bonheur, joie et prospérité. Alors nous recevons quelques messages sur les ondes d'Org FM. Donc nous commençons tout de suite par ce même message, le 84. 48 MTL. Bon anniversaire à mon camarade Émilie. C'est de la part de ce maman net et que ce papa nous nous sautifie doudoune et tout ce bon camarade qui souhaite lui plein de bonnes choses. Bon anniversaire à Noëlla Edouard de Campol. C'est demandé par ses trois enfants Noé, Chloé, Juliette, maman Thérèse et pour tous ses frères et sœurs, nous souhaite lui tout le bonheur du monde dans sous la vie. Bon anniversaire à Kevans Flore de Soupir, c'est de la part de Finua et Lucas qui bisouli ce matin. Bon anniversaire à ma sœur Joyce qui gagne cela aujourd'hui. Moi souhaite lui bonheur, joie, santé, longue vie. Et c'est demandé par sa sœur Kathleen, Charline, Charles, Shelby, Sheldon, Caleb, Ferdinand, toute la famille là chez Spéville et Gontran. Dis-toi bon anniversaire, Joyce. C'est de la part de sa sœur Kathleen, donc qui souhaite lui tout le bonheur du monde. Alors, nous basculons tout de suite l'eau 82-83 Mighty. Donc, bon anniversaire à mon petit neveu Liam de Roche-Bondieu qui gagne sur la Zodi. Modiali, bonne journée et qui bon Dieu déverse sur la grâce Loli. C'est de la part de Somarène de Montagne-Sul. Bon anniversaire à mes cousins Christian et Christophe Casimir de Bassamata. C'est de la part de notre cousine Joyce Dansemi qui souhaite Zot plein de bonnes choses et surtout une excellente journée. Bon anniversaire à Mylène Polimon de Mourouk qui est Sola Zodi. C'est de la part de ce bon camarade et toute la famille qui souhaite lui plein de bonnes choses. Joie.

à bonheur et prospérité dans son la vie. Et à tout ce beau monde, nous souhaitons une excellente journée et surtout qu'ils profitent bien parce qu'ils nous gagnent là 10 fois par l'année. Alors gros bisous à tous.

0: Il y a plusieurs raisons qui poussent les jeunes pour consommer des produits illicites. Et parmi eux, il y a un facteur qui s'appelle le facteur émotionnel. Nous écoutons Madame Vanessa Brass, Family Counseling Officer à la Commission de la Femme et Bien-être de la Famille.
1: Il y a aussi un facteur émotionnel, psychologique, donc au niveau personnel. Donc, par exemple, un jeune qui souffre de l'anxiété pour plusieurs raisons, donc qui a beaucoup de tristesse, une faible estime de soi, qui est senti très seul. Et qui n'a pas de difficulté pour gérer l'émotion. La gestion de l'émotion est très, très, très importante. Et ça, c'est le parent qui aide l'enfant pour gérer son émotion. Ça, dans l'école, si vous allez apprendre aux enfants, hein, la gestion des émotions est très, très importante. Quand le jeune, par exemple, il a un besoin, quand il a un problème, il a un besoin de fuir. Au lieu de faire face, il n'a pas de coping skills. Il n'a pas d'apprendre de coping skills. Ou soit, il a une douleur émotionnelle tellement profonde. Et donc, il est capable, susceptible à la consommation de substances, de drogue. Il est plus vulnérable, il est plus sensible. Dans ce côté-là.
0: C'était Madame Brass, Family Counseling Officer de la Commission de la Femme et Bien-être de la Famille, qui souligne l'impact du facteur émotionnel lors de la prise de décision parmi les jeunes, qui est capable de rendre les jeunes beaucoup plus vulnérables si ils ne gèrent pas leurs émotions.
2: Voilà, c'était cette rubrique en compagnie de Rosie. Et merci à Ali qui donne nous un bon détail sur l'importance du facteur émotionnel, surtout qui fait lien pour autant qui nous congère nos bonnes émotions, surtout chez les jeunes, pour éviter qu'ils nous consomment la drogue. Alors, justement, donc, Christophe Casimir, donc, qui vient autres là, Zodi, et me propose qu'ils nous l'écoute ensemble. Les Black Rob Brothers avec ce titre Fire Show et bon anniversaire à Sadila.

C'était Fire Show des Black Road Brothers et encore une fois bon anniversaire à Christian et Christophe Casimir de Bassin-Martin, donc qui font partie de sa groupe Black Road Brothers, donc qui est composé de The D, de nos collègues David Casimir et bien sûr le nom Feu Roland Casimir, donc qui font partie sa groupe là. Alors nous arrivons 6h passées de 36 minutes. Alors pour tout de suite, nous faisons une séquence hommage, étant donné qu'il nous fait apprendre qu'il un parmi ban grand chanteuse, donc qui marque la country, une décédée, c'est Dolly Parton, donc de son vrai nom Dolly Rebecca Parton Dean, qui est décédée hier à l'âge de 80 ans. Ben, mon propos est qui nous rend un petit hommage, nous l'écoute ensemble à l'end of the stream, qui est senti en featuring avec Kenny Rogers.

C'était Islands in the Stream de Dolly Parton et Kenny Rogers, comme je peux dire. Donc, Dolly Rebecca Parton Dean, donc, est décédée hier, le 25 août 2026, à l'âge de 80 ans. Et c'est une parmi ban artistes country féminines les plus récompensées de l'histoire. À noter qu'il vient de recevoir notamment 11 Grammy Awards, 3 Emmy Awards et le prix humanitaire John Herschelt, ainsi que des nominations pour 2 Oscars, 6 Golden Globes et 1 Tony Awards. Alors, nous tous nous connaissons pour sa santé Islands in the Stream, mais il y a une autre santé qui nous connaît, qui à l'origine, c'est lui qui t'y écrit et surtout il extrait de son album Jolene, c'est I Will Always Love You qui t'y repris magistralement par Whitney Houston. Alors, repose en paix Dolly Parton, et surtout, c'est un parmi les gens qui façonne la musique, et surtout, les gens qui amène la musique américaine et la musique mondiale dans un autre niveau. Alors, parlons de choses un peu plus joyeuses pour tout de suite, et mon propose qui nous a l'écoute Coldplay et Avicii, et Sky Full of Stars, et juste après, c'est la lecture de vos annonces et communiquer en ce mercredi matin.

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Et oui, profite pleinement de ça la journée là et surtout un sourire capable sans tout. Et surtout quand je passais dans ses mains, peut-être un du monde qui peut-être est fatigué, un sourire peut tout changer, surtout capable sans façon qui la journée. Et ça du monde qui nous croisait là, il est capable de dérouler. Et donc, sourire la vie et surtout profite pleinement de ce qu'il a fait. Au fait, zut. Alors, on passe tout de suite, comme je peux dire précédemment, à ce ben annoncé communiqué en commençant par la lecture de cet avis de décès. On nous prie d'annoncer le décès de Madame Odile Momus, décès de Madame Odile Momus, Néniol, aussi connue sous le nom de Tinenen. Elle était âgée de 89 ans. Ex-habitante de 80 ans. Le convoi mortuaire sortira de chez son époux, Herman le Gentil, alias Tombom, à 80 ans, ce mercredi 26 août 2026, à 14h, pour se rendre à l'église Saint-Esprit de la Ferme et de là au cimetière de la localité. À la famille affligée par ce deuil, la MBC présente ses plus vives sympathies.

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2: Alors, nous passons tout de suite à ce bien annoncé communiquer. Pour commencer, donc, nous avons un communiqué du Commission de la Santé. Donc, Commission de la Santé et autres, et informe tout public qui est commissaire Jean-Nicolas Volbert, pas pour recevoir mercredi 26 août 2026. Nous excusons-nous pour tout inconvénient. RTMC, bien informé.

Comme tout le monde qui prennent des ou la foire promotionnelle à Citronelle dans la boutique, et la foire là est pour jeudi 27 août 2026 et vendredi le 28 août 2026. Prenant promotion de certains produits comme oignon, l'ail et pommes de terre, et prenant aussi même produits locaux, équipement pour la pêche et aussi nouveaux outils de jardinage. Tout le monde invité. Pour plus de détails, vous êtes capable de téléphoner au 83 24 145.

Alors, nous continuons avec ce ban annoncé communiqué. Public informé qui bureau housing pas pour recevoir public jusqu'à vendredi 28 août 2026 à cause d'un officier concerné pour engager dans fonction officielle organisée par la commission. Commission housing excuse les pour tout inconvénient et remercie les autres pour cette compréhension. 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Voilà, c'était vos annonces et communiqués en ce mercredi 26 août 2026. Alors, là, mon poulie à zut, un avis d'essai qui nous fait recevoir.

On nous prie d'annoncer le décès de Monsieur Bertrand Édouard, décès de Monsieur Bertrand Édouard, aussi connu sous le nom de Nong. Il était âgé de 65 ans, ex-habitant de Corail, Vangassaï. Le convoi mortuaire sortira de chez sa mère, Madame Irena Édouard, alias Mimi, à Corail, Vangassaï. La date et l'heure des funérailles vous seront communiquées ultérieurement. À la famille affligée par ce deuil, la MBC présente ses plus vives sympathies.

0: Alors, on passe tout de suite à cette page météo après une courte page de pub.
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0: 6h53, je vous fais un rappel de ce communiqué de la météo pour Rodrigue, émis à 4h30 en ce mercredi 26 août 2026. Débutons sans plus attendre avec la situation générale. Des nuages venant de l'est influencent le temps local. D'autre part, un courant d'air léger à modéré circule sur la région. Prévision pour les prochaines 24 heures. Après quelques ondées tôt ce matin, le temps fera beau au cours de la journée. La température maximale sera supérieure à la moyenne par environ 2 degrés Celsius et variera entre 26 et 28 degrés Celsius. Il fera essentiellement beau durant la nuit et la température minimale, quant à elle, variera entre 19 et 21 degrés Celsius. Le vent soufflera du secteur est de 15 à 25 km par heure avec quelques pointes de 50 km par heure. Et en ce qui concerne l'état de la mer, elle sera agitée

0: au-delà des récifs avec des houles du sud-ouest de l'ordre de 2 mètres. Et poursuivant avec la pluviométrie durant les dernières 24 heures, trace 1 point de canon et 0,0 mm de pluie enregistrés à tous les endroits de l'île. Pour nos amis pêcheurs et plaisanciers, voici pour tout de suite vos horaires marées. Marée haute 12h21 et demain 0h22, marée basse à 18h15. Le soleil nous a dit bonjour ce matin à 6h pile pour nous dire au revoir ce soir à 17h37. C'était votre communiqué de la météo selon la station météorologique de Vakwa.
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2: Bonjour à tous, quelques grands rendez-vous pour ce mercredi 25 août 2026. Qu'est-ce que la radio vous réserve aujourd'hui? Et à 9h après le flash, votre rendez-vous avec les îles de l'océan Indien. Et d'ailleurs, Caronne recevra dans Écho des îles le ministre des Affaires étrangères, de la coopération régionale et du commerce international, l'honorable Ritish Ramphal, et aussi Dr Farah Jahangir, fondatrice Centre d'études du développement territorial indo-océanique. À 10h, émission consacrée à la loi pour Oukon ou droit, mais aussi ou ban responsabilité, Rebecca recevra l'inspecteur Gian de là-dessous qui pour cause l'Oban délit lié avec la drogue. Vous aurez aussi au programme, bien sûr, des émissions musicales et de divertissement pour la détente et la bonne humeur tout au long de la journée. Vous aurez aussi droit à une invitation au voyage à 15h dans votre carnet de voyage. Le grand format actu pour ce mercredi sera présenté par Rebecca Perrine. Et pour votre soirée, vous serez en compagnie de Miss Calamel, Escapade à Maurice, Couleur nous îles et de la variété musicale. Nous vous souhaitons d'agréables moments sur les ondes de Rodrigue FM.
0: Merci beaucoup Rosie et excellente journée à vous de même.

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Et oui, très belle chanson de Michelle Williams, Beyoncé et Kelly Rowland, les anciennes membres du groupe Destiny's Child. Et c'est ici, donc, qu'ils ont l'émission matinale. Lévé Rodrigue, les pour terminer. Un grand merci à vous tous pour votre écoute. J'espère qu'ils ont d'attaque pour cette nouvelle journée. Et oui, quand j'ai dit oui, personne n'est pas capable de dire non. Et quand ou même on dit oui surtout à cette nouvelle journée, dans la positivité, dans la joie et la bonne humeur, personne n'est pas capable. Arrête-le dans votre élan. Alors, moi, je souhaitais qu'ils aient la soirée bien passée, donc j'espère qu'ils aient paré pour cette journée, donc qu'ils soient fructueuse et surtout qu'ils aient appris beaucoup. Et bien sûr, force à tout bandit monde qui devait depuis bien bonheur ce matin. Merci à Franck Meunier qui assure la partie technique ce matin. Christiana Perrine à la rédaction. Nous chauffeurs Cédric et Élisée.

Sans oublier l'électricien Stéphane Declercq et nos banages en entretien, André Babé, Ekmala Thérèse, Augustin. Au micro, c'était Stéphane. Moi, je vous souhaite une excellente journée et surtout que de la positivité. À tout. Bye bye.

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1: Et Mathilde, il est 7h.

0: journal avec Preneuf Biarry, bonjour Preneuf.
1: Bonjour, à la une, Rochebois qui dit adieu au petit Adriano tué par son père. Entre larmes et incompréhension, famille, amis et habitants réclament que justice soit faite, vous l'entendrez. Dans ce journal aussi, les fonctionnaires de la santé qui demandent des explications quant à la chirurgie subie par le ministre Anil Bechou dans un hôpital sous observation de son médecin traitant du privé. Ils veulent savoir si tout le monde peut avoir recours à cette procédure. Pas de taxe à ce stade sur les bonbons, gaufrettes et autres produits sucrés. L'exécutif souhaite d'abord maîtriser les retombées économiques. Et puis c'est officiellement l'état d'urgence au Panama face au réchauffement climatique. C'est un dernier hommage que lui ont rendu hier sa famille, ses proches et les habitants de Rochebois. Adriano, 7 mois seulement, mortellement agressé par son père. La mort de ce bébé avait déjà bouleversé le pays dimanche et les émotions étaient encore plus vives pour ses obsèques, Lovina Sophie.
2: Il n'avait que 7 mois, toute une vie devant lui, ses premiers pas, ses premiers mots, ses premiers souvenirs. Aujourd'hui, il ne reste qu'une famille anéantie, une douleur immense. Jayshree Mugan, habitante de Rochebois, connaissait bien le jeune homme. Elle témoigne de son incompréhension. Selon elle, il était calme et ne paraissait pas violent. Un témoignage qui ajoute encore à l'émotion et aux nombreuses questions suscitées par ce drame.
3: La Michelle est née la même laissée. Son maman, Michelle, son maman me connaît très bien. Parce qu'un jour, il allait venir dans la boutique, il allait venir dans la boutique. Au moins, il y a un courant, sa gosse sont là pour lui piquer sa maman, elle ne m'a pas connu. Mais la dernière fois qu'il m'a dit 20 c'était jeudi. Il y a une soeur qui m'a dit, on va te courir, Michelle, pour faire des affaires pareilles comme ça. Pas t'attendre.
2: Alana Casimir, une amie du suspect, réclame justice. Elle estime que justice doit être faite, sans quoi ce type de drame risque de se reproduire. Pour elle, le petit Adriano mérite que toute la lumière soit faite sur ce qui s'est passé.
4: Je peux trouver qu'il, dans plusieurs endroits, oublier la misère, oublier la drogue pour servir comme prétexte. Mais je trouve qu'il y a beaucoup de parents qui passent dans beaucoup d'infanticides, comme en viol, crime, abus sexuel, attouchement sexuel. Donc, vu qu'il est aussi un parent, moi une maman, moi une petite fille de 10 ans, je peux faire un appel à mes parents de veiller aux enfants. Aussi, parler la drogue de mes autres, ni vous dire qu'il apporte, c'est par rapport à la drogue qui c'est une gagne tout ça, une action qui peut arriver aujourd'hui là.
2: Achaga Sundara Jain Maestri, prêtre et travailleur social, était également présent pour rendre hommage au petit Adriano. Très touché par ce drame, il souligne l'importance de la solidarité et appelle à davantage de vigilance autour des enfants et des familles en difficulté. Pour lui, derrière cette tragédie, c'est toute la société qui doit se questionner et agir pour éviter

0: éviter qu'un tel drame ne se reproduise.
1: Moi, la situation qui a été détériorée. Et la drogue préfère avance dans les pays synthétiques, mais bon, pour faire la paix dans l'État, nous devons revoir le système pour capable et les unis travailler ensemble à la base. Et

0: dans cette affaire a été reconduit en cellule policière jusqu'au 31 août. Il avait comparu, on le rappelle, lundi devant le tribunal de Port-Louis sous une accusation provisoire de meurtre. Des éclaircissements, c'est ce que demande la Medical and Health Officers Association, la MHOA, sur l'intervention chirurgicale du ministre de la Santé Anil Bechtou à l'hôpital Jitou. Le ministre avait invité son médecin traitant du secteur privé à assister en tant qu'observateur à l'opération réalisée dans l'établissement public. Le docteur Vinesh Hewson, président de la MHOA, a dit respecter le droit d'Anil Bechtou de choisir son médecin. Mais l'association souhaite savoir dans quelles conditions est-ce que le médecin privé est intervenu. Elle demande notamment si les équipements et le personnel de l'hôpital public ont été mis à sa disposition. Et puis elle s'interroge également s'il existe un protocole permettant à un praticien du secteur privé d'intervenir dans un établissement public pour tous les patients.
1: Alors, nous, au niveau de l'association, et au niveau des médecins qui sont ultérieurs, et aussi d'un senior docteur, qu'on a demandé à propos de sa pratique-là, personne pas au courant qui n'a une pratique de ce sort dans les hôpitaux publics. Donc, c'est la raison pour laquelle nous sommes un communiqué pour nous demander de déclarer des personnes, parce que c'est un médecin généraliste qui fait la liaison entre les patients avec les spécialistes. Donc, c'est nous qui devons gagner cette question-là avec la population, avec les patients, le monde du public, parce qu'il y a aussi pour envie qu'il y ait un médecin qui vient observer, vient accompagner pendant ce traitement ou intervention dans les hôpitaux. Donc c'est ça qui nous fait, qui est important de nous connaître. Et s'il y a un protocole, tout circulaire là, parce que nous ne portons aucun circulaire.
0: Le docteur Vinesh Hewson au micro de Rajmila Sitamoni. Les élèves en grade 9, candidats aux examens du NCE, connaissent désormais leur calendrier pour cette année. Les épreuves se dérouleront sur 7 journées du 2 au 16 octobre prochain. Le premier examen, c'est l'Art and Design, le vendredi 2. Suivront l'anglais et l'ICT le 6 octobre, puis le français et les Social and Modern Studies le 7. Quant aux langues asiatiques, l'arabe et le créole mauricien, ce sera le 13 octobre. Les sciences, elles, sont prévues le 15 octobre avant les mathématiques, le 16. Ces épreuves se tiennent dans un contexte particulier. Le gouvernement prépare une réforme de l'éducation qui prévoit l'abolition du NCE, justement. Le blueprint final a été transmis au bureau du Premier ministre la semaine dernière et doit encore être examiné avant sa présentation au Conseil des ministres. À l'Université de Maurice, le créole mauricien se dote d'un nouvel outil de référence, un dictionnaire de poche de plus de 800 pages réunissant quelque 20 000 mots ainsi qu'une sélection de proverbes a été lancée hier. Au-delà de sa publication, ce nouveau dictionnaire prend vie dans un contexte où la langue franchit de nouvelles étapes dans son développement et son institutionnalisation. Déjà enseigné à différents niveaux du système éducatif, le créole mauricien fait également son entrée dans le parcours du HSI en 2026. Le ministre de l'Éducation, le Dr Mahen Gangaprasad, évoque ainsi le travail en cours autour du programme d'études, de l'évaluation et des mécanismes d'assurance qualité liés à son enseignement et à sa certification. Pour lui, ce nouveau dictionnaire doit désormais servir non seulement aux étudiants, mais aussi au grand public.
2: C'est-à-dire une équipe technique, maintenant, ensemble avec le professeur Corpouan, ensemble avec un technicien ministère de l'éducation, MES et MAI, je vais dire qui m'a hier pour ce certification qui peut être dans le temps. Alors, c'est ça, je dis. On jette régulièrement le curriculum, le assessment framework, le quality assurance de ce bon papier. Ça, c'est une ongoing activity. Mais il y a un contrôle, il y a un droit de regard du Cambridge. Il n'est pas complètement autonome. C'est-à-dire que Cambridge aussi, il y a un droit de regard dans l'ensemble, comment dire, pour lui dire non, sa qualité, il n'a pas fait aucune concession.
0: C'est une taxe qui faisait beaucoup parler, et ben elle a été finalement suspendue, sauf autre annonce. Vous continuerez donc d'acheter vos biscuits sucrés préférés, par exemple, au même prix, en tout cas pour le moment. Depuis le 20 juin, les droits d'accise de 15 sous par gramme de sucre sont appliqués sur une large gamme de produits alimentaires, notamment les boissons gazeuses. Et le gouvernement voulait étendre au 1er octobre cette taxe à encore plus de produits comme les bonbons, les confitures, les gaufres ou encore les chewing-gums. mais un comité chargé d'étudier la question présidé par le ministre de l'Industrie, Adil Amir Mia, à une première réunion lundi.

0: et avec des représentants de GEST, une société coopérative polyvalente. Parmi les préoccupations soulevées, l'impact de cette taxe sur les coûts, les prix et la compétitivité des entreprises locales, surtout face aux produits importés. Le ministre précise que l'extension ne pourra éventuellement intervenir qu'après les recommandations du comité, une décision du Conseil des ministres et une proclamation.
1: Quand finit dans sa introduction là, finit dans beaucoup de réactions. Et aujourd'hui, ça rencontre qu'il nous finit là avec un entrepreneur, une coopérative, par rapport à ceci qu'ils étaient là, si ça taxe avant en vigueur, mais écoute ça. Et comme on connaît, le gouvernement prend la décision pour le moment de freeze sa introduction de sa taxe de 15 sous là, qui peut extendre à un produit qui participe à sa taxe. Donc, il y a un comité qui est présidé, qui est le ministère de la Santé, le ministère du Commerce, le ministère des Finances, MRE, mais aussi les stakeholders qui peut concerner. À la suite de ça, il y a beaucoup fait une recommandation au Conseil des ministres et là, nous pouvons décider sur le tout et aussi sur qui s'en a qui peut concerner par ça.
0: Adila Mirmia au micro de Shaili Nirben. Mieux surveiller les activités de pêche. Voilà l'objectif des Fisheries Electronic Reporting Systems Amendment Regulations. Tous les navires de pêche licenciés sont dotés d'un système électronique de déclaration afin de permettre aux autorités de recueillir des données sur les captures. Mais Jenny, elle a pas. Que se passe-t-il lorsque cet équipement tombe en panne ou présente une anomalie en pleine activité?
2: Les nouvelles dispositions viennent justement encadrer ces situations. L'opérateur du navire devra faire réparer ou remplacer l'unité défectueuse dans un délai de 30 jours dans un port approuvé par le ministère concerné. Et surtout, un navire ne pourra pas entreprendre ou poursuivre une sortie de pêche tant que l'équipement n'aura pas été réparé ou remplacé et vérifié par les autorités. Une mesure qui vise notamment à réduire les risques de manipulation ou de contournement du système de surveillance. Toutefois, une disposition particulière est prévue lorsqu'une panne survient alors que le navire est déjà en mer. Dans ce cas, la sortie de pêche pourra se poursuivre à condition que le Fisheries Monitoring Center soit immédiatement informé. L'opérateur devra alors tenir un registre manuel de ses activités et transmettre quotidiennement par courrier électronique les données relatives à la pêche au ministère jusqu'à la réparation ou jusqu'au remplacement de l'équipement. Les amendements prévoient également une plus grande flexibilité technologique. Un même équipement pourra désormais être utilisé pour transmettre à la fois les données du système électronique de déclaration et celles permettant de suivre la position du navire. Par ailleurs, les dispositions spécifiques concernant les sanctions sont retirées afin d'assurer une cohérence avec la Fisheries Act qui prévoit déjà des amendes plus sévères et des peines d'emprisonnement plus importantes. À travers ces nouvelles mesures, les autorités veulent améliorer la qualité des données sur les captures, renforcer le respect des obligations par les navires de pêche et surtout mieux protéger les ressources halieutiques de Maurice.
0: Jenny Yalapa, le Panama a déclaré l'état d'urgence hier en raison de pluies et de sécheresses intenses provoquées par El Niño. Ce phénomène climatique a déjà contraint les autorités à réduire le trafic sur le canal interocéanique qui traverse le pays. Moins de navires pourront donc passer par le canal de Panama dès septembre, selon RFI. L'autorité du canal de Panama précise que le canal fonctionne grâce à l'eau de pluie stockée dans les lacs artificiels de Gatun et d'Alajuela, mais leur niveau a baissé en raison des effets néfastes du phénomène El Niño. El Niño qui revient tous les 2 à 7 ans, l'épisode de cette année pourrait être le plus fort jamais enregistré à cause du réchauffement climatique, ce qui menace de provoquer des conditions climatiques extrêmes sur le globe. 7h13, le journal des sports d'Ashley Citana.
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4: Bonjour à tous. À moins d'un an des 12e Jeux des îles de l'océan Indien, les préparatifs s'accélèrent aux Comores. Pour la première fois, l'archipel accueillera cette grande compétition régionale du 10 au 19 août 2027. Le comité d'organisation multiplie les démarches afin que les infrastructures sportives et le village des Jeux soient pris à temps. Et hier, l'un des sites majeurs de la compétition a franchi une étape importante. Le palais Omnisport a été homologué par la FIFA. Jesse Ouga.

0: nous en dit plus.
1: Après les 11e Jeux des îles de l'océan Indien à Madagascar en 2023, c'est au tour des Comores de prendre le relais pour la 12e édition. Du 10 au 19 août 2027, quelques 3000 sportifs et officiels seront sur l'île pour participer dans les 17 disciplines au programme, ainsi que dans le volet culture et jeunesse. À moins d'un an de ce rassemblement sportif régional, selon les organisateurs, les choses avancent relativement bien. Les travaux de construction pour la piscine olympique et le gymnase Omnisport sont achevés à plus de 80%. Concernant l'hébergement des différentes délégations, le village des Jeux, qui comprend 200 villas, devra être prêt d'ici mai 2027, selon le COJI, comité organisateur. Toujours concernant les sites de compétition, le palais Omnisport vient d'être homologué par la FIFA. C'est ici où se tiendra la finale de foot et les cérémonies d'ouverture et de clôture. Par ailleurs, les délégués des pays participants seront aux Comores le 8 octobre prochain pour une visite des lieux. Quant à la prochaine réunion du CIJ, elle se tiendra en avril 2027.
0: On poursuit avec du football à Maurice chez les U23. Les 2-2 Espoirs connaissaient leur adversaire pour le premier tour des éliminatoires de la CAN U23 2027, qualificative pour les Jeux Olympiques de Los Angeles. Le tirage au sort effectué hier au Caire a placé Maurice face au Zimbabwe. Les Mauriciens joueront le match aller à l'extérieur fin septembre avant de recevoir les Zimbabwéens début octobre. En cas de qualification, les 2-2 affronteront le Mali au deuxième tour prévu en novembre. En Angleterre, place au deuxième tour de la League Cup. Parmi les résultats à retenir, West Ham s'est largement imposé face à Southampton, 4 buts à 1. City continue lui aussi d'impressionner après sa victoire de samedi contre Manchester United. Les Tigers ont toutefois eu davantage de difficultés face à Stoke City. Les deux formations se sont quittées sur un score de parité, un but partout. City s'est finalement qualifié après la séance des tirs au but remportée 5 à 4. De son côté, Ipswich Town n'a pas eu de problème face à Leicester City avec une victoire 3 buts à 1. Le choc de cette deuxième journée opposait Leeds à Nottingham Forest et ce sont les joueurs de Leeds qui ont eu le dernier mot en s'imposant 2 à 0. Brentford, pour sa part, s'est régalé face à Birmingham avec une très large victoire 6 buts à 1. On reste en Angleterre. Bruno Fernandes a été élu joueur de la saison 2025-2026 par la PFA, le syndicat des joueurs anglais. Le portugais de Manchester United, auteur de 9 buts et 21 passes décisives, succède donc à Mohamed Salah. Dans l'équipe type de la saison, Arsenal place 5 joueurs, Manchester City 4, tandis que Manchester United compte un représentant avec Bruno Fernandes. Brentford est également représenté avec Igor Thiago. On enchaîne avec la Ligue des Champions, place au barrage retour de qualification. Le champion d'Autriche a réalisé un véritable exploit ce mardi, battu 3-0 à l'aller en Écosse. L'ASK Linz a renversé le Celtic Glasgow après prolongation en s'imposant 5 buts à 1. Une remontée spectaculaire qui permet au club autrichien de décrocher pour la première fois de son histoire une place en phase de Ligue de la Ligue des Champions. Autre retournement de situation, Chaba FC battu 2 buts à 1 à l'aller. Le club d'Azerbaïdjan a renversé l'Apoel Beersheba 5 buts à 2 ce mardi et décroche lui aussi sa qualification pour la phase de Ligue. Fondé il y a seulement 9 ans, le champion d'Azerbaïdjan a arraché son billet au terme de la prolongation. De son côté, Bodo Glimt a confirmé sa qualification, vainqueur 3 buts à 1 aux Pays-Bas à l'aller. Les Norvégiens ont dominé NEC Nijmegen 3 buts à 0 au retour. On enchaîne avec la Liga en Espagne. Un match en retard de la première journée était au programme hier. Ainsi, Valence s'est incliné à domicile face au Betis Séville 1 à 0. Cette victoire permet au Betis de grimper provisoirement à la deuxième place du classement en attendant les autres rencontres en retard de cette première journée. On termine avec le mercato. C'est désormais officiel, Manchester United a recruté le milieu de terrain camerounais Carlos Baleba en provenance de

Brighton. Le montant du transfert s'élève à 70 millions de livres, bonus compris. À 22 ans, Baléba a signé un contrat de 5 ans avec une année supplémentaire en option. Cette opération porte les dépenses estivales de Manchester United à 153 millions de livres. À noter que le milieu camerounais, actuellement blessé à la cheville, est indisponible pour le moment. Fin de ce journal des sports, merci de l'avoir suivi. Restez bien branchés, dans une poignée de secondes, vous allez retrouver Sophie et Patrice.

0: Miley Cyrus, chers amis, avec Flowers à venir, les nouvelles du temps.
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0: Donc, on n'arrive pas à, à joindre plutôt nos amis de la station météo. Donc, on va lire les communiqués pour Maurice et Rodrigue. Tout d'abord, pour Maurice, Sophie.
3: Effectivement, donc pour Maurice, alors des nuages venant de l'est, influence de temps local. Un courant d'air léger circule sur notre région. Prévision pour les prochaines 24 heures, le ciel sera mi-couvert. Et puis tôt ce matin, devenant quelquefois nuageux, surtout sur la moitié est et sur le plateau central avec quelques ondées. Il fera beau par la suite au cours de la journée. La température maximale sera supérieure à la moyenne par environ 2 degrés. Sera entre 23 et 25 degrés sur les hauteurs et entre 27 et 30 degrés sur les régions côtières. Mi-couvert durant la nuit avec quelques ondées sur les hauts. La température minimale sera entre 14 et 16 degrés sur le plateau central et puis entre 18 et 21 degrés ailleurs. Le vent qui soufflera du secteur

0: reste à environ 15 km/h, devenant variable durant la nuit. Mer agitée au-delà des récifs avec des houles du sud-ouest de l'ordre de 2 mètres. Et puis, marée haute à 12h44 et demain à 0h11, marée basse à 6h23 et à 18h27. Et pour Rodrigue ?
1: Pour Rodrigue, la situation générale des nuages venant de l'est influence le temps local. Un courant d'air léger à modéré circule sur la région. Les prévisions pour les prochaines 24 heures, après quelques ondées tôt ce matin, il fera beau au cours de la journée et aussi il fera beau cette nuit. Température maximale supérieure à la moyenne par environ 2 degrés, donc il fera entre 26 et 28 degrés en journée, et le soir il fera entre 19 et 21 degrés. Le vent soufflera du secteur est entre 15 et 25 km/h avec des pointes de 50 km/h. La mer sera agitée au-delà des récifs avec des houles du sud-ouest de l'ordre de 2 mètres. Marée haute à midi 21 et demain à 0h22. Marée basse à 18h15. Le coucher du soleil est prévu à Rodrigue à 17h37. Voilà pour la météo, chers amis. Kamlesh Bakori, dans la rubrique, économique, nous parle des chiffres à l'importation.
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4: Bonjour. Ce mercredi, Statistics Mauritius publie son bulletin trimestriel sur les échanges commerciaux du pays. Ce document devrait montrer une facture à l'importation plus élevée et un déficit commercial encore plus conséquent. Le rapport sur le commerce en juin dernier est une indication précise de cette tendance avec le conflit au Moyen-Orient en toile de fond. Selon ce document de Statistics Mauritius en date du 18 août, les importations en juin ont coûté quelque 33,5 milliards de roupies, soit une moyenne quotidienne de quelque 1,1 milliards de roupies. Cette facture est en hausse de 19% sur un an. Voyons les principaux composants des importations. L'achat de produits pétroliers en cette période de crise ont nécessité un montant proche de 10 milliards de roupies, en progression de 34% comparé à juin 2025. Ajoutons à cette liste des factures plus élevées pour les produits alimentaires et des produits fabriqués d'ailleurs. Du coup, le déficit commercial, soit la différence entre la valeur des importations et les revenus à l'exportation, ce déficit commercial est passé à 23,7 milliards de roupies en juin, ce qui pourrait entraîner une révision des estimations pour l'année.
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0: Madness, reprendre du Nirvana. Fouet fort, hein. Dean Lewis, chers amis, il est australien, Ian Sidney, Smells Like Teen Spirit, la nouvelle version. Et puis dans Paroles et Musique, Sophie.
1: Oui, aujourd'hui c'est la chanson. Oui. Alors hier je suis allée écouter, hein, donc ouais. Pour savoir.
0: Ouais, pour savoir, pour connaître la chanson.
1: Exact, House of the Rising Sun.
0: C'est signé The Animals, écoutez l'histoire de la chanson avec Reza Duli Mahmoud.
2: La maison de tous les vices. Nous sommes en 1964. Le groupe The Animals, originaire de la ville de Newcastle, dans le nord de l'Angleterre, sort le titre The House of the Rising Sun. À l'origine, il s'agit d'une chanson traditionnelle, rattachée à la folk music américaine. C'est après avoir entendu la version du chanteur de folk Johnny Handel, alors en tournée avec Chuck Berry en Angleterre, qu'Eric Burdon, leader du groupe The Animals, décide de proposer une reprise à ses compagnons. Le groupe s'approprie le morceau pour en faire quelque chose de singulier. On va y retrouver des influences à la fois folk et blues. Le guitariste Hilton Valentine s'inspire de Bob Dylan pour le riff principal, devenu l'une des caractéristiques du morceau. On retrouve ensuite la voix distincte et profonde d'Eric Burdon, qui apporte une touche soul au rendu final. The House of the Rising Sun est aussi marqué par la présence de l'orgue. Il s'agit là plus précisément d'un Vox Continental. Le groupe avait la volonté de capter l'attention des auditeurs avec des sonorités peu conventionnelles, originales. Les paroles graves évoquent la vie d'un homme ruiné en raison de son mode de vie autodestructeur. Le narrateur suit la voie empruntée par son père avant lui et se laisse emporter par différents vices, les paris ou encore la débauche. Durant les derniers couplets, le protagoniste met en garde son entourage. Il encourage ses proches à ne pas répéter ses erreurs. La maison mentionnée tout au long de la chanson a souvent animé les débats. Que représente-t-elle exactement? A-t-elle existé? Plusieurs hypothèses demeurent à ce jour. La plus répandue est qu'il s'agirait là d'un ancien bordel, d'autres évoquent une prison pour femmes. Symboliquement, la maison représente tous les vices envisageables. En tout cas, une chose est sûre, il vaut mieux ne pas s'y rendre. Restez plutôt tranquillement chez vous à écouter la matinale de RM1 avec Patrice et Sophie. Et tout de suite, The House of the Rising Sun par The Animals.

0: juste magnifique, magnifique et puissant, House of the Rising Sun. C'est signé The Animals dans Paroles et Musique, raconté par Reza Duli Mahmoud. On reste un peu dans le temps, mais on nous révine un pays.
1: Oui.
0: On a dit où vient Tiroir. C'est une tas de villes araignées, ou là. On trouve, vous voyez, une sorte de babalé. Vous te rappelez le babalé, les enfants?
1: Hein? Marie-Lotte.
0: Appelle violon. Okay. Écoute ça, Sophie.

0: Non, mais ça, c'est qu'à longtemps, hein. Babalé, mon violon, tiens, pendant dans salon, se lance, te file près de mon violon.
1: Hein? Incroyable, hein?
0: Ouais, mais ça, c'est.
1: Petit dialogue.
0: C'est qu'à longtemps, là, mon mari, c'est. Il y a du charme, il y a de la. Il y a une comédie, comment dire. Et le taux de change avec vous, Sophie.

0: bug ensemble. Hein.
1: Oui.
0: Allez, bugons, débugons.
1: Et buguer. Oui. Alors, l'euro, aujourd'hui, les taux de change indicatifs. Le taux indicatif de vente à 55 roupies 34 sous. La livre sterling à 64 roupies 70 sous. Le dollar américain, le taux indicatif de vente à 47 roupies 48 sous. Le rand sud-africain à 3 roupies 15 sous. Et le dollar canadien à 36 roupies. Et 17 sous.
0: Venir Tech Talk avec Mailing Balou. Le titre aujourd'hui.
1: Oui. Alors, ce robot qui court plus vite qu'Usain Bolt.
0: Moi, le robot qui court plus vite qu'Usain Bolt. Allez,
1: je pense que j'ai vu cet article.
0: Oui, mais après, moi aussi, j'ai vu. Après, ça tombe. Ça ne peut pas s'arrêter. Ça ne peut pas tourner.
1: Ouais.
0: Moi, j'aime pas, moi.
1: Il était programmé
0: après,
1: pour.
0: Après, Walbat Mostar. Usain Bolt. Non, je suis pas d'accord. Mais quand même, on écoute Mailing Balou juste après Florent Pagny et T'aimer encore.
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Bonjour et bienvenue dans Tector. Usain Bolt a établi son record du monde en 2009, 12,42 mètres par seconde, soit 44,72 km/h. Pendant 16 ans, aucun être humain ne l'a dépassé. Un robot vient de le faire. Le constructeur chinois Unitree a publié cette semaine une vidéo de son dernier modèle de robot humanoïde. Il affirme que cette machine peut atteindre 12,66 mètres par seconde, soit 45,6 km/h, légèrement au-dessus du record du sprinteur jamaïcain. La machine n'a ni tête ni main, mais ce n'est pas utile à cette vitesse. Elle a, en revanche, des jambes de 85 cm. Elle sait aussi sauter. Dans la vidéo, elle atteint 2 mètres de hauteur lors d'un saut sans élan. Le record du monde humain dans cette discipline établi en 1980 est d'1,90 m. Unitree n'a pas encore publié les caractéristiques techniques détaillées de ce modèle, mais le choix du moment n'est pas anodin. Les premiers Jeux Olympiques pour robots humanoïdes se dérouleront du 22 au 26 août en Chine. Plus de 2000 robots y sont attendus cette année contre 500 lors de la première édition. Si ce modèle participe, il pourrait bien y dominer toutes les épreuves athlétiques. Reste une question qui dépasse le simple exploit technique. À mesure que les robots surpassent les meilleurs athlètes humains, quelle place reste-t-il pour l'exploit sportif? Et que signifie encore battre un record quand une machine peut le pulvériser à volonté? 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

Laura Branigan, chers amis qui nous a quittés, le 26 août 2004, ça fait 22 ans de cela, chers amis. Hommage à cette chanteuse américaine, connue dans les années 80, elle nous a fait ce morceau, Self Control, et puis un certain Gloria, rappelez-vous de ça. Ça c'est du Coldplay, extrait du deuxième album, chers amis. Ça s'appelle Talk, écoutez et appréciez. À l'époque, c'était un peu du Coldplay, un peu dark, que moi je préfère, parce que c'était de la bonne musique.

0: Extrait de Rush of Blood to Your Head, Coldplay, chers amis avec Torque, à venir le journal. Et puis, l'interview de la matinale, Sophie.
1: Alors aujourd'hui, Prince of Biarritz reçoit Mira Abadou, activiste pour les droits des animaux.
0: Et aujourd'hui, c'est la journée mondiale
1: des chiens.
0: Des chiens, chers amis. Et puis, s'il y a quelqu'un dans votre entourage qui fête son anniversaire, on fait comment ?
1: Continuez à vous inscrire en envoyant Anif, A-N-N-I-F, par WhatsApp au 52 53 84 84. Cette personne aura la chance de repartir avec son gâteau fait par Carrefour.
0: Oui.
1: Et sa bouteille de Pure Heaven, qu'on n'oublie pas.
0: Oui, ça c'est... Cisco, chers amis, pour terminer cette deuxième heure, rappelez-vous du titre, Tang Song. On se retrouve tout à l'heure.

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1: Il est 8h.

0: Le Grand Journal avec Praneuf Biarry. Bonjour Praneuf.
1: Bonjour. À la une, Rochebois qui dit adieu au petit Adriano tué par son père. Entre larmes et incompréhension, famille, amis et habitants réclament que justice soit faite, vous l'entendrez. Dans ce journal aussi, les fonctionnaires de la santé qui demandent des explications quant à la chirurgie subie par le ministre Anil Bechou dans un hôpital sous observation de son médecin traitant du privé. Ils veulent savoir si tout le monde peut avoir recours à cette procédure. Pas de taxe à ce stade sur les bonbons, gaufrettes et autres produits sucrés. L'exécutif souhaite d'abord maîtriser les retombées économiques. Et puis c'est officiellement l'état d'urgence au Panama face au réchauffement climatique. C'est un dernier hommage que lui ont rendu hier sa famille, ses proches et les habitants de Rochebois. Adriano, 7 mois seulement, mortellement agressé par son père. La mort de ce bébé avait déjà bouleversé le pays dimanche. Et les émotions étaient encore plus vives pour ses obsèques, Lavina Sophie.
2: Il n'avait que 7 mois, toute une vie devant lui, ses premiers pas, ses premiers mots, ses premiers souvenirs. Aujourd'hui, il ne reste qu'une famille anéantie, une douleur immense. Jayshree Mugan, habitante de Rochebois, connaissait bien le jeune homme. Elle témoigne de son incompréhension. Selon elle, il était calme et ne paraissait pas violent. Un témoignage qui ajoute encore à l'émotion et aux nombreuses questions suscitées par ce drame.
3: La Michelle est née la même laissée. Son maman, Michelle, son maman me connaît très bien. Parce qu'un jour, il allait venir dans la boutique, il allait venir dans la boutique. Comment il y a un courant, sa gosse sont là pour lui piquer sa maman, je ne pas connaître. Mais la dernière fois qu'il m'a dit, c'était jeudi. Il y a une soeur qui m'a dit, on ne va pas te croire, Michelle, pour faire des affaires pareilles comme ça. Pas t'attendre.
2: Alana Casimir, une amie du suspect, réclame justice. Elle estime que justice doit être faite, sans quoi ce type de drame risque de se reproduire. Pour elle, le petit Adriano mérite que toute la lumière soit faite sur ce qui s'est passé.
4: Je peux trouver qu'il, dans plusieurs endroits, oublier la misère, oublier la drogue pour servir comme prétexte. Mais je trouve qu'il y a beaucoup de parents et passe dans beaucoup d'infanticides, comme en viol, crime, abus sexuel, attouchement sexuel. Donc, vu qu'il est aussi un parent, moi une maman, moi une petite fille de 10 ans, je peux faire un appel à mes parents de veiller aux enfants aussi, pas laisser la drogue dominer autres, ni vous dire qu'il apporte c'est par rapport à la drogue. C'est une gagne, tout ça, une action qui peut arriver aujourd'hui là.
2: Achaga Sundara Jain Maestri, prêtre et travailleur social, était également présent pour rendre hommage au petit Adriano. Très touché par ce drame, il souligne l'importance de la solidarité et appelle à davantage de vigilance autour des enfants et des familles en difficulté. Pour lui, derrière cette tragédie, c'est toute la société qui doit se questionner et agir pour éviter qu'un tel drame ne se reproduise.
5: Moi, la situation que tu ont dit est détériorée. Et la drogue peut faire avance dans les pays synthétiques, mais bon, pour faire la paix dans l'État, nous faisons revoir le système pour capable et l'unité de travailler ensemble à la base et surtout à Pétro, ce qui peut arriver.
2: L'émotion reste vive après la disparition du petit Adriano, alors que sa famille et ses proches tentent désormais de faire face à cette terrible épreuve.
1: Le reportage de Nirma Nara et Naredi et Lovina Sophie, le papa du nourrisson Jean-Daniel Perrine. Le principal suspect dans cette affaire a été reconduit en cellule policière jusqu'au 31 août. Il avait comparu, on le rappelle, lundi devant le tribunal de Port-Louis sous une accusation provisoire de meurtre. Des éclaircissements, c'est ce que demande la médecine.

and Health Officers Association, la MHOA, sur l'intervention chirurgicale du ministre de la Santé, Anil Bechou, à l'hôpital Djitou. Le ministre avait invité son médecin traitant du secteur privé à assister en tant qu'observateur à l'opération réalisée dans l'établissement public. Le docteur Vinay Sursun, président de la MHOA, dit respecter le droit

0: à sa disposition. Et puis elle s'interroge également s'il existe un protocole permettant à un praticien du secteur privé d'intervenir dans un établissement public pour tous les patients.
1: Alors, nous, au niveau de l'association, et au niveau des médecins qui sont kinés ultérieurs, et aussi d'un senior docteur, qu'on a demandé à propos de sa pratique-là, personne n'est pas au courant qu'il y a une pratique de ce sort dans les hôpitaux publics. Donc, c'est la raison pour laquelle nous sommes un communiqué pour nous demander de déclarer des personnes, parce que c'est un médecin généraliste qui fait la liaison entre les patients avec les spécialistes. Donc, c'est nous qui devons gagner cette question-là avec la population, avec les patients, le monde du public, parce qu'il y a aussi pour envie qu'il y ait un bon médecin qui vient observer, vient accompagner d'autres pendant notre traitement ou intervention dans les hôpitaux. Donc, c'est ça qui nous fait, qui est important de nous connaître. Et s'il y a un protocole, s'il y a un protocole, tout circulaire là, parce que nous ne portons aucun circulaire.
0: Le docteur Vinay-Sursson au micro de Rajmila Sitamoni. Les élèves en grade 9, candidats aux examens du NCE, connaissent désormais leur calendrier pour cette année. Les épreuves se dérouleront sur 7 journées du 2 au 16 octobre prochain. Le premier examen, c'est l'Art and Design le vendredi 2. Suivront l'anglais et l'ICT le 6 octobre. Et puis le français, les Social and Modern Studies le 7. Quant aux langues asiatiques, l'arabe et le créole mauricien, ce sera le 13 octobre. Les sciences, elles, sont prévues le 15 octobre avant les mathématiques le 16. Ces épreuves se tiennent dans un contexte particulier. Le gouvernement prépare une réforme de l'éducation qui prévoit l'abolition du NCE. Justement, le blueprint final a été transmis au bureau du Premier ministre la semaine dernière. Il doit encore être examiné avant sa présentation au Conseil des ministres. À l'université de Maurice, le créole mauricien se dote d'un nouvel outil de référence, un dictionnaire de poche de plus de 800 pages réunissant quelques 20 000 mots ainsi qu'une sélection de proverbes a été lancée hier. Au-delà de sa publication, ce nouveau dictionnaire prend vie dans un contexte où la langue franchit de nouvelles étapes dans son développement et son institutionnalisation. Déjà enseigné à différents niveaux du système éducatif, le créole mauricien fait également son entrée dans le parcours du HSI en 2026. Le ministre de l'Éducation, le docteur Mahen Gangaporsad, évoque ainsi le travail en cours autour du programme d'études, de l'évaluation et des mécanismes d'assurance qualité liés à son enseignement et à sa certification. Pour lui, ce nouveau dictionnaire doit désormais servir non seulement aux étudiants, mais aussi au grand public.
2: C'est-à-dire une équipe technique, maintenant, ensemble avec le professeur Corpouan, ensemble avec un technicien ministère de l'Éducation, MES et MAI, je vais dire qui manière pour ce certification qui peut être dans le temps. Alors, c'est ça, je dis. On jette régulièrement le curriculum, le assessment framework, le quality assurance de ce même papier. Ça, c'est un ongoing activity. Mais il y a un contrôle, il y a un droit de regard du Cambridge. Il n'est pas complètement autonome. C'est-à-dire que Cambridge aussi, il n'a pas de regard dans ce, l'ensemble, comment dire. Vous liez non, sa qualité, il n'a pas fait aucune concession.
0: C'est une taxe qui faisait beaucoup parler. Et ben, elle a été finalement suspendue, sauf autre annonce. Vous continuerez donc d'acheter vos biscuits sucrés préférés, par exemple, au même prix, en tout cas pour le moment. Parce que depuis le 20 juin, les droits d'accise de 15 sous par gramme de sucre sont appliqués sur une large gamme de produits alimentaires, notamment les boissons gazeuses. Et le gouvernement voulait étendre au 1er octobre cette taxe a encore plus de produits comme les bonbons, les confitures, les gaufres ou encore les chewing-gums. Mais un comité chargé d'étudier la question, présidé par le ministre de l'Industrie Adil Amir Mia, a eu une première réunion lundi avec des représentants de GEST, une société coopérative polyvalente. Parmi les préoccupations soulevées, l'impact de cette taxe sur les coûts, les prix et la compétitivité des entreprises locales, surtout face aux produits importés. Le ministre précise que l'extension ne pourra éventuellement intervenir qu'après les recommandations du comité, une décision du Conseil des ministres et une proclamation.
3: Confiné dans sa introduction là, confiné dans beaucoup de réactions. Et aujourd'hui, ça rencontre qu'il finit là avec mon entrepreneur, mon coopérative, par rapport à ceci qu'ils étaient là, si ça taxe avant en vigueur, mais écoute ça. Et, comme on connaît, le gouvernement prend la décision pour le moment de freeze sa introduction de sa taxe de 15 sous là, qui tu peux extendre à mon produit qui participe à sa taxe. Donc, il y a un comité qui est

0: pour présider Kipwena, le ministère de la Santé, le ministère du Commerce, le ministère des Finances, MRE, mais aussi même stakeholders qui peuvent concerner à la suite des ça, et là, nous pouvons faire une recommandation au Conseil des ministres, et là, nous pouvons décider sur le tout et aussi sur qui s'en a qui peut concerner par ça.
1: Adela Miamia au micro de Shailene Nirbonne. Le Panama a déclaré l'état d'urgence hier en raison de pluies et de sécheresses intenses provoquées par El Niño. Ce phénomène climatique a déjà contraint les autorités à réduire le trafic sur le canal interocéanique qui traverse le pays. Moins de navires pourront donc passer par le canal de Panama dès septembre, selon RFI. L'autorité du canal de Panama précise que le canal fonctionne grâce à l'eau de pluie stockée dans les lacs artificiels de Gatun et d'Alajuela, mais leur niveau a baissé en raison des effets néfastes du phénomène El Niño. El Niño qui revient tous les 2 à 7 ans. L'épisode de cette année pourrait être le plus fort jamais enregistré à cause du réchauffement climatique, ce qui menace de provoquer des conditions climatiques extrêmes sur le globe. 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
2: h17 sur RMA et notre invitée ce matin est militante pour les droits des animaux. Bonjour Mira Padou.
3: Bonjour Preneuf.
2: Merci vous avec nous aujourd'hui grand matin. Nous pour aborder les chiens errants en aussi long et qu'en large qui possible dans ces 15 minutes là. C'est un problème qui nous pays fait face depuis la nuit des temps. Ben, le chiffre officiel dit qu'il y en a 300 000 les chiens dans Maurice. Alors, il y a une vraie nuisance. Pour comparaison, un pays comme l'Aisne, avec une population 1,4 million d'animaux, il y en a à peu près 60 millions de chiens errants. Ce qui veut dire qu'il y en a à peu près un chien pour 25 d'animaux là-bas. Ici à Maurice, si nous suivons ça, ben, il y en a un chien pour 4 d'animaux. Donc, une densité qui est 6 fois plus faux qu'il y a dans l'Aisne. Est-ce qu'il vraiment est difficile pour soigner ce problème-là pas si c'est à Maurice, mais dans le monde, est-ce qu'il est vraiment difficile?
3: Donc mon papa utilise le mot difficile. Pourquoi? Parce que et déjà il y a un protocole, il y a un projet à succès qui n'est arrivé, qui n'est capable pour keep it simple, copy and paste. Mais nous besoin de volonté politique, nous besoin de ressources, nous besoin d'une expertise à l'arrière pour nous capable faire ça. Mais si vraiment nous décide pour amener un projet comme ça et que nous avons tout un stakeholder qui vient ensemble, il est très possible d'arriver à la fin de ce problème-là.
2: On dit copy and paste. Alors, je prends un exemple, l'exemple de Pays-Bas, qui est premier pays au monde qui ne réussit soigner ce problème-là. Selon ONG Human World for Animals, il met en place enregistrement obligatoire pour ban les chiens, implantation ban puces électroniques, ban la loi stricte en matière de protection ban des animaux, notamment ban la main très faux qui a jusqu'à 16 000 euros. Donc, puisqu'il y a 800 000 roupies à Maurice, et en cas d'abandon un animal de compagnie, donc c'est ça la manne qui est appliquée, ben, une campagne de stérilisation à grande échelle, etc. etc. Alors, tout ça, là, c'est pas une affaire qui fait à Maurice, n'est-ce pas? Mais qui fait ce qu'il n'est pas Maurice ici?
3: Parce qu'on dit ben,

0: Projet à succès, il y a beaucoup de pays qui ne font pas. Mais partout qui n'est pas adapté à Maurice. Quand nous causons les Pays-Bas, nous nous focalisons beaucoup sur la prévention. Le nombre de chiens errants, ce n'est pas vrai de dire qu'il n'y a résoudre le problème. Il y a encore des travail là, il y a encore des free roaming dogs là-bas. Mais ce qu'ils ont fait, ils ont focalisé beaucoup sur la prévention. C'est-à-dire microchipping, la stérilisation, enregistrement les gratuits. Donc, si j'amène un abandon, si j'amène un illegal breeding là-bas, je suis capable de retracer les pour que la loi take effect, je suis capable de poursuivre les gens qui ont au à Maurice, la prévention, oui, est importante, mais là, toutes nos ressources sont dans the aftermath. C'est-à-dire deal avec overpopulation, deal avec les petits, deal avec accident, deal avec les shelters. Donc, la situation est différente.
1: Nous peut réagir plutôt qu'il nous peut anticiper, c'est ça?
0: Exactement. Et c'est beaucoup de ressources qui peuvent aller dans et c'est manage une population sans vraiment diminuer la population. La science est très claire. Nous sommes capables de faire plus de stérilisation que de naissance. Et pour ça, nous arrivons à un taux de 70% de stérilisation. Aujourd'hui, on dit au début, nous avons 300 000 chiens errants, mais c'est un chiffre de 2013.
1: Déjà, dans les dates de 13 ans.
0: Donc, 2013, depuis 2013, nous n'avons pas fait aucun survey. Oh, nous avons deux lockdowns, et c'est une première dans le monde qui nous fait face à deux lockdowns. Nous ne connaissons pas la population, comment elle évolue.
1: Ouais.
0: Donc, aujourd'hui, les 300 000 chiens qui nous référaient, souvent, les obsolètes. Mais allons dire qu'il y en a 300 000, 70% des 300 000, il y a presque 200 000 chiens. Donc, unless nous stérilisons 200 000 chiens, tous les efforts qu'il y a dans l'ONG peut faire aujourd'hui, tous les efforts qu'il y a dans l'OMSO peut faire, il n'y a pas vraiment impacter la population. Parce que tant qu'il n'y a pas réussi à achieve ça 70% là, la population peut continuer à augmenter.
1: C'est quoi les régions dans Maurice qui plissent tous actuellement? Est-ce qu'il y...
0: Bon, c'est un peu partout.
1: Oui?
0: C'est un peu partout. Nous pas trop lire vraiment dans les régions urbaines parce qu'il y a des chiens qui ont cassé, les autres sorties. Dans une région, dans un village, plutôt nous trouvons les plus, mais c'est pas pour dire qu'il y a affecté une place plus que d'autres. Mais bien sûr, il y a une place retirée, il y a une construction que nous trouvons. Un groupe de chiens qui viennent, que un mall, un supermarché, des gens qui abandonné, des gens qui de canne, il y a un petit peu partout le problème.
1: L'abandon des chiens, c'est un vrai problème, ça. Est-ce que c'est une cause majeure de man chien?
0: Définitivement. C'est un... Nous avons, premièrement, un propriétaire qui est irresponsable. Donc, c'est bien noté qu'à Maurice, nous avons une culture de chien. Des gens contents les chiens, mais pas automatiquement, si nous comptons les chiens, nous avons une pratique responsable. Donc, c'est que beaucoup de gens ne font pas stériliser les chiens, les chiens traînés, les chiens croisés, gagnent petit, par contre, ils peuvent faire à l'abandonner. Et quand à l'abandonner, ça donne une déplace problème, l'un de l'un de place. Les chiens qui sont abandonnés, ils ont subi un état atroce, ils ont mort, tapant le taux, manque de nourriture. Mais si ils ont réussi d'une façon ou d'une autre grandi, ils ont contribué à la population des chiens errants, ils ont croisé, ils ont continué à augmenter sa population là. C'est pour ça que nous trouvons que l'AMSO met enregistrement obligatoire, qui est très bien, très très bien, mais c'est quoi le suivi? Moi, tout le moment, les chiens microchip enregistré, mais si demain, ils sont aussi traînés, est-ce qu'il y a une procédure en place qu'on peut prendre les, pour scanner les, pour connaître c'est qui le propriétaire? Est-ce qu'il peut y avoir un suivi légal? Est-ce qu'il peut y avoir une fine pour payer? Donc, c'est pas juste une bonne solution, c'est un framework qu'ils ont mis en place. Or, à Maurice, nous trouvons que la loi extra-stagnée, la loi est là, le Animal Welfare Act est très bien fait, mais pas enforcement.
1: Mais une zone, le représentant de l'AMSO, ou même le directeur, est-ce qu'ils ont fini sa bonne discussion là, sa bonne
0: plusieurs fois,
1: là.
0: Plusieurs fois. Donc, quand le nouveau gouvernement vient au pouvoir, les choses ont été bien faites. Nous faisons un comité, nous regroupons tout un ONG, mais important à dire qu'à Maurice, bureaucratie, il ralentit toutes les choses. Donc, on a bien commencé, mais il y a une stagnation qui nous trouvait aujourd'hui, non, il n'est pas pu arriver. Stérilisation, pas pu faire la quantité qu'il visait. Il y a un manque de ressources, il y a un manque d'expertise. Nous pétardons pour ouvrir la porte à un expert international qui nous déjà propose de l'aide. Illegal breeding à Maurice, c'est catastrophique. Aujourd'hui, la plupart des breeders qui peuvent produire les chiens, qui peuvent vendre sur le marché, c'est des breeders qui n'est pas enregistré. Et donc, nous ne connaissons combien de fois je peux sa femelle à payer de bas. Si sa femelle, on a besoin d'une usine, on fait. Je traite produire, puis on contrôle combien peut vendre. Et ce manichin-là ne peut pas se demander, mais il n'y a aucune transparence. Donc, le problème est assez grave, mais il y a un système en place pour qu'on contrôle ça.
1: Pour revenir à ce que ça dit des Pays-Bas, vous connaissez un de ceux qui vous connaissent bien, là-bas, il y a une taxe, quand on achète un lichin, vous avez payé une taxe. Quelle est la logique derrière ça et comment est-ce qu'il y aide à contrôler la population des chiens?
0: Bon, allons prendre un breeder, c'est ce gagne-pain. Pas supposé, allons dire, mais c'est ce gagne-pain. Mais il y a aussi une responsabilité qui, quand on peut produire un nouveau lichien dans un pays qui peut déjà struggle pour diminuer la population, c'est une responsabilité. Nous tous n'avons pas de responsabilité. La taxation sur le breeding est extrêmement importante si l'argent là retourne dans Animal Welfare Community pour nous capables régler le problème. Mais là, si nous prenons la situation à Maurice, il est très déconnecté, ce qui peut faire l'illégal. Je peux contribuer à une population qui est déjà hors de contrôle. Et le problème, c'est qu'aujourd'hui, nous rescuons beaucoup de chiens de race.
1: Ah bon?
0: Beaucoup de chiens de race. Amstaff, c'est un chien qui banne à Maurice, pas gain droit à faire breeding. Mmh. Ou Amstaff, c'est une race qui est plus vendue à Maurice, qui est plus rescue. Même que moi, j'ai un Amstaff qui me rescue, en très mauvais état, avec cancer, avec tout cas des problèmes, parce que nous n'avons aucune régulation au breeding. Pour un dimon qui peut amener une coupe de chiens pour faire un business, bien sûr, il ne peut amener que deux. Et quand je peux multiplier, je peux reproduire, c'est en d'autres qui se pourraient reproduire. Donc aujourd'hui, on a un gros problème de inbreeding. Inbreeding, c'est maman peut croiser avec petit, oui. Grand-mère, grand-père, petits-enfants, maman, papa. Et nous peut produire une catégorie de chiens qui est malade.
1: Une comorbidité qui
0: exactement.
1: Est capable de répliquer.
0: Beaucoup de cancers, beaucoup de maladies qui nous peut bien deal avec. Mais le problème est tellement énorme et très peu de ressources qui par contre écoute pour mettre la tête au fait.
1: Mais ça taxe l'acquisition des chiens là. Il n'est pas là actuellement à Maurice.
0: Non, ça a été proposé dans une bonne réunion qui nous allait, mais il y a une risque comme ça. Mm-hmm.
1: Justement, Oufingay a une rencontre avec le ministre de l'Agro-Industrie, Erwin Boulay, la semaine dernière. Alors, la rencontre c'était à qui sujet et qui retourne Oufingay?
0: Donc, nous demandons le support du ministère pour nous capables ouvrir la porte à une organisation internationale, à une expertise internationale. Et d'ailleurs, nous avons pas mal de retours comme une road l'aide. Donc, c'est un travail que Delamé a battu pour faire son. Donc, l'ONG, nous l'allons au terrain tous les jours, nous trouvons la situation qui est catastrophique, mais pour manque de ressources, nous ne paraissons faire beaucoup. Donc, la réunion, c'était plutôt demander l'aide, ouvrir la porte pour nous faciliter nos tâches. Et la réunion était très positive, mais maintenant, tout reste à faire.
1: Ou fin de dire, il y a un manque de ressources. Le ministre, qui dit quelques semaines de cela, qu'il y a un gros problème dans MSO, que tu es un seul vétérinaire qui en poste actuellement. Comment est-ce qu'il trouve sa situation-là? Comment est-ce qu'il est possible qu'il y ait un pays comme Maurice qui ait un autant gros problème lichien errant? Beaucoup d'immunes et animaux de compagnie et nous n'avons un seul vétérinaire qui en poste.
0: Très grave. Très, très grave. Et en plus, la MSO peut rouler une clinique qui est très under-equipped. Je te moque d'un équipement de base. Si un lichien tape avec le taux, je ne vais pas quand même faire un extrait. C'est ABCD of a clinic. Donc, il est très grave. Mais vous pensez que j'aurais trouvé une façon pour faire les choses? Quand je fais la stérilisation, je peux involver un vétérinaire privé, une clinique privée, et ça marche bien.
1: Et le ministre a annoncé qu'il prenait un recrutement de vétérinaires, notamment qui sortit de la région SADC, Madagascar. Combien de vétérinaires nous pouvons besoin à la MSO pour capable vraiment tacler ce problème-là?
0: Donc, si nous pouvons cause stérilisation en masse, nous pouvons, allons dire, nous avons les ressources, car cela apparaît un coût, nous avons fait 70%, nous avons besoin beaucoup de vétérinaires, mais ce n'est pas que vétérinaires qui peuvent travailler, allons dire, 6 ou 7 pour faire stérilisation une journée. Et nous avons des vétérinaires, comme une organisation comme The Humane Society International, Humane World for Animals, ça va une organisation-là, peut faire massif stérilisation entre le monde, mais c'est pas une vétérinaire qui est capable de faire pour centaines, 150 et jusqu'à 200 stérilisations par jour. Donc là, nous ne pouvons pas dire qu'il y a une vétérinaire de Maurice manque skills, mais c'est pas une vétérinaire qui est formée autrement pour qu'elle ne fasse pas des centaines de stérilisations par jour. C'est ça, une vétérinaire là qui nous peut bien au fait.
1: Et donc, actuellement, Maurice Pena, du monde qui est capable.
0: Nous en a plusieurs, mais c'est pas assez. Nous avons beaucoup plus.
1: Mmh. Est-ce qu'il bizarre change la formation? Là, pour une, bon, l'EN finance un projet d'hôpital pour animaux aussi, école vétérinaire. Mmh. Est-ce que ça, l'ICAF change la donne selon vous?
0: Indien, au fait, vous êtes excellent dans la stérilisation. Donc, type excellent, si vraiment nous avons un vétérinaire qui fait la stérilisation en masse.

0: podcast vin donne l'information ici localement, résultat là pour really really good.
1: Pour Evina à les autres pays qui ne réussissent à régler ce problème là, il y en a le Bhoutan aussi. L'Infeli grâce à un investissement le 14 ans. Alors, il est impressionnant. Il y a un problème de capture, de stérilisation, vaccination, mais aussi remise en liberté. Alors, est-ce qu'il exemple nous capable prend avec le Bhoutan et qui les autres pays comme Alain nous capable prendre cette expertise.
0: Au fait le Bhoutan il en a case study. Parce que je ne fais le projet comme il faut. Je ne fais pas juste faire la stérilisation, je ne fais l'éducation aussi de la population. Donc, les mots sont simples. Et nous avons le catch neuter release qui est prouvé. Quand nous stérilisons, nous gardons quelques jours, après nous réloglions, qui fait parce qu'il y a une territoriale. Donc, allons dire nous stérilisons 5 lichiens dans l'espace. Ça, 5 lichiens-là, ils pourraient 5 lichiens jusqu'à qu'ils soient décédés. Il n'est pas pour laisser le deviner. Parce que quand il stérilise, quand il reste là, quand il nourrit, il vit sur le terrain. Donc, il aide à contrôler la population des chiens. Mais aussi, il est important nous donne l'information au public pour dire que voilà, nous pouvons faire un projet. Voilà qu'il fait, nous pouvons faire aller. Et nous responsabilise les gens. Donc, on laisse ça trois affaires. Là, l'éducation, stérilisation, la loi fausse. Il n'est pas pour moi, bien. Bien les trois ensemble. Il y a une solution qui est magique, qui m'a aussi. Donc, au Bhoutan, on réussit à faire les deux, les trois. Et aussi, au Bhoutan, on a le problème de rabies, la rase, qui ici, nous n'a la sens de pénal. Donc, là-bas, je ne vais pas juste stériliser, je vais faire la vaccination avec tous ceux-là. Si on dit 100%, on réussit à faire les. Et on accepte qu'il vous prend beaucoup l'année. Nous ne pouvons pas dire un gros problème comme ça, mais de 2 ans, 3 ans, s'il n'est pas arrivé, nous dire, ben, allons nous trapper, nous tuer. Ou bien nous servir shelter pour faire mass sheltering, qui n'est pas une solution aussi. Donc, c'est un gros travail d'éducation qui nous a fait avec la population. Pour être réalisé que ça va prendre du temps, mais aussi un concept qui beaucoup de personnes à Maurice opposent, mais qui en Inde, Turquie, Pays-Bas, ont accepté, c'est le terme community dogs. Quand nous acceptons, portons-nous l'espace. Tout le monde qui est en Inde pour trouver qui présente sa manichina est accepté. À Maurice, quand nous trouvons un lycéen, nous n'avons pas d'accord pour partager ça l'espace-là avec eux. Donc, nous avons envie de prendre tout mes dents chètes.
1: Mais il y a quand même la peur qu'il y ait un lycéen capable, agressif. Comment est-ce qu'il nous aborde une telle relation avec un lycéen, sachant qu'il...
0: Définitivement. Oui. Les chiens agressifs, les chiens trop malades, les chiens qui sont peureux, qui peuvent galper le chemin pour causer un accident, c'est un problème. C'est pour ça que nous servons un shelter pour un cas bien spécifique. Trop vieux, trop agressif, problème de comportement, mais nous passer via un shelter pour masquer un team, tout ça, un chien là, parce que c'est bien noté qu'il y a un shelter avec son chien, il dépense près de 300 000 roupies par mois. Donc, à la longue, nous pouvons déplier toutes les ressources qui peuvent être dispo qui sont un chien d'un shelter qu'on est capable de faire la stérilisation.
1: Donc, il y a un gros chantier qui peut être à nous. Si les choses activées, combien les temps, Bhoutan, nous trouvons, il prend 14 ans, combien les temps, il prend dans Maurice? Et si pas fait non, qui scénario est-ce qu'il nous bien anticiper?
0: Donc, si nous commençons à faire ce qu'il faut, vous pouvez les années précises en tête, mais il faut prendre minimum 10 ans. Il faut prendre minimum 10 ans pour nous capables. Parce que quand nous pouvons stériliser, allons-y, nous stérilisons 300 000. Pour toujours, il y a 300 000 dans 2 ans. Pour toujours, il y a 300 000, mais il n'est pas pour 2500. Donc, il faut prendre un peu les temps pour qu'il nous contrôle la population et graduellement, il faut diminuer. Mais si nous ne faisons pas on va renaître, si vous rappelez quelques années de cela, la solution c'était de catch and kill. C'était un massacre énorme que tu peux prendre les chiens, tu peux tuer et que de façon très barbare, parce que tu peux respecter ma norme. Nous connaissons que les choses ont évolué aujourd'hui dans le thème animal welfare, mais si ça ne marche pas, qu'il ne peut pas faire ce qu'il besoin, dans quelques années, nous pouvons trouver un shelter et grandir comme un champignon partout. Chaque shelter pour 100 000, 200 000 chiens qui sont extra compliqués pour manager. Ou nous trouvons un gym pour venir, mais finalement, ça ne marche pas, nous devons rétraper, rétuyer. Donc, nous ne sommes pas capables d'aller en arrière, nous devons aller en avant, mais nous devons une vision et investir que besoin.
1: Merci, vous finissez nos micros de RM1 ce matin, Amira Padou. Donc, la solution, ce n'est pas les shelters, mais plutôt la patience et l'investissement.
2: D'accord. Oui, nous vous laissons, Amira Padou, comme ça même, nous choisissons la musique pour nous terminer cette interview-là. En beauté musicalement, ça nous sont signés Angèle Zilio, Le silence dans les rues de Lille. Pourquoi ce choix?
0: C'est une chanson qui me touche beaucoup, écrite par des Mauriciens et par des rescueurs. C'est l'ONG Maurice Stérilise les animaux qui fait un travail énorme à Maurice en termes de sensibilisation, de stérilisation. Et cette chanson a été écrite avec un sentiment de

0: pas sentiment très très profond.
1: D'accord.
0: Des personnes qui vivent ça tous les jours, qui trouvent comment ça se passe, les chiens qui meurent, les chiens qui sont abusés, les chiens qui sont maltraités. Et ça vient aussi d'un sentiment de helplessness.
1: Oui.
0: Il y a tellement à faire, on veut le faire, mais nous pas arriver à faire. Et les deplete Ban Rescuer moralement, émotionnellement, parce que c'est une situation qui n'est pas facile.
1: Aujourd'hui, oui, et aujourd'hui c'est la journée mondiale du chien. Et moi, mon chien, il est correct, il est happy net. Parce que je le traite
0: Comme un enfant.
1: exact, plus même qu'un enfant. On écoute ce morceau d'Angèle Zilio, Le silence dans les rues de Lille.

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1: Avenir regard sur l'histoire, chers amis. Aujourd'hui, Reza Duli Mahmoud nous raconte l'histoire d'Edmond Issiri.
2: Chers auditeurs, bonjour. Je vous parle aujourd'hui d'une personnalité du 19e siècle qui joue un rôle de premier plan dans l'histoire du pays. Il est médecin, agriculteur et homme politique. Le secrétaire d'État britannique de l'époque, Sir Arthur Hamilton Gordon, le qualifie en ces termes. Un homme d'une intelligence authentique, savant, chimiste d'apparence sombre et mélancolique. Il va transformer l'industrie sucrière avec sa méthode de décoloration du sucre. Je vous parle ce matin d'Edmond Issiri. Il naît le 21 mai 1824 au Plain Williams. Il part en France pour des études supérieures. Reçu membre de la faculté de médecine de Paris, il rentre à l'île Maurice en 1854. L'année suivante, il ouvre une pratique médicale à Flac. En 1858, Issiri devient copropriétaire des plantations de la Gaîté et de l'Émilia à Flac. Parallèlement à sa pratique de médecine, il étudie les propriétés du jus de la canne à sucre et invente une technique qui permet de décolorer le sucre en utilisant du sulfite de soude. Cette nouvelle création porte l'appellation de procédé Issiri. Elle est adoptée et appliquée dans toute l'industrie sucrière et obtient, de surcroît, un prix à l'exposition intercoloniale de 1859 à Paris. Plus tard, précisément en 1963, Issiri rédige un rapport crucial sur la menace du pouls de poche blanche pour la canne à sucre. Il s'intéresse également à l'importation de nouvelles variétés de canne. Issiri, le médecin, l'agriculteur, le chimiste, montre aussi de l'intérêt pour la politique. En 1870, il est

membre du conseil du gouvernement en remplacement d'Henri Koenig. Il se siège au conseil pour la dernière fois en décembre 1882. Il est commissaire du Molesher Stuff Club en 1866, 1867 et de 1869 à 1875. Edmond Isry décède à Curepipe en 1883 à l'âge de 59 ans. Son nom est inscrit sur l'obélisque Liénard au Jardin des Pamplemousses, monument qui rend hommage aux bienfaiteurs de l'île Maurice.

0: Qui est ce problème avec ça maintenant fait là, avec ça maintenant l'endroit là? Billy Gunn, chers amis. Sur RME. À venir, Sophie?
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1: Merci Sophie, retour de la musique. Et puis on offre notre gâteau d'anniversaire.
0: Oui.
1: Ça c'est Tyla et Rema. Let Me In, ça c'est le titre.

0: Yes, on a des messages d'anniversaire.
1: Oui, on va souhaiter un bon anniversaire à tante Louise. Oui. Donc, elle fête son anniversaire aujourd'hui, demandé par sa nièce Marie-Noël et toute la famille douce de résidence La Cure. Oui. Et puis, un bon anniversaire à Léa. Elle fête ses 13 ans aujourd'hui de la part de sa grand-mère et de toute la famille. Oui. Et sans oublier Priscilla de la part de sa fille Michelle et aussi de ses petits-enfants de Cascavel Village. Mm-hmm. Et puis, il y a Annie qui fête aujourd'hui ses 58 ans. Mais là, on doit avoir Yoni en ligne ce matin.
0: Yoni, bonjour.
2: Allô, oui, bonjour.
0: Bonjour, ça va, Kimanier.
1: Bien, vous allez bien, chef?
2: Ça va bien.
1: Vous allez bien, grand chef?
2: Ça va bien. Oui, ça va.
0: Tandis, voyez, when chef. Un chef, là, qu'ils avaient. Hein,
2: oui.
0: Un chef, là, qu'ils avaient. Un chef de la cuisine. Mm. Ou un chef du bord.
2: Oui, de la cuisine.
0: De la cuisine. Qui est une spécialité, Yoni, hein?
2: Voilà, je fais, enfin, moi, puis tout, italien, indien.
1: Ah, italien, on adore.
0: Oui, indien aussi, moi.
1: Mais ouais, si on veut passer une commande, là, qui vous a fait, là?
0: Ouais.
1: Si vous avez passé une commande, par exemple, qui vous a fait?
0: Ouais. Fais une petite publicité, vite, là, Yoni.
2: Pardon?
0: Non, fais une petite publicité.
2: Si comme un menu,
0: si vous avez passé une commande avec vous, là, comment il fait ça, hein?
2: Et comment il fait ça? Il a un téléphone, moi. Mais de toute façon, moi, déjà, dans mon travail, le tel, moi. Mais monsieur, tu commences, c'est pas un problème, ça.
0: Ok. Donc, travail, le tel. En tout cas, Marie, c'est aillé. Mais, à l'effet, aujourd'hui, c'est un jour spécial, aujourd'hui, Yoni, n'est-ce pas?
2: Ah, bien sûr.
0: Aujourd'hui, nous disons où? Happy birthday to you. Happy birthday to you. Happy birthday to you, Yoni. Happy birthday to you.
1: Yoni, j'ai une question, moi.
2: Ah, merci beaucoup.
1: Qui s'en a fait partir au manger? Qui s'en a fait cuire au manger aujourd'hui? Qui s'en a fait cuire pour vous aujourd'hui?
2: Oh, ben, c'est moi.
0: Parfait, comme ça.
2: Non, aujourd'hui, moi, j'ai un petit peu en lieu.
1: Ah, essayez. Vous m'avez bien dit.
0: Ça y est, elle a fait tiens au manger.
1: Voilà, Léo. Ça m'a bien dit, moi. Et qui vous prévoit en dehors de ça, Yoni? Qui vous prévoit?
2: Ça va passer un petit journée, relax.
1: Ouais.
2: La journée, relax, détente.
1: Bon, la mer.
2: Oui, éventuellement, tu peux être la mer. Okay, je n'ai plus relax un peu la mer.
0: En tout cas,
1: oui.
0: On a un petit cadeau pour vous.
1: Exactement. Donc, nous, on a un gâteau en cadeau. OK. Donc, oui. Offert par Carrefour,
0: ouais.
1: Le gâteau d'anniversaire et la bouteille de Pure Heaven. Ça va pas prendre la santé.
0: Voilà, Lila.
1: OK. En tout cas, amuse-vous bien, Yoni. Oui. Bien content de cause avec vous.
2: Merci beaucoup.
0: Bonne journée.
1: Yes, enjoy. Bonne journée.
2: Ah, merci beaucoup.
0: Allez, bye bye. Ça, c'est Chabouzi. Ça s'appelle
2: Allez, bye bye.
1: Bye bye.
0: Écoutez.

0: de cette émission. L'équipe du matin, Sophie.
1: Merci à Vinash, qui était notre réalisateur ce matin. Arbin Obilok, pardon.
2: Oui.
1: Yodge à la technique. On a eu Ashley Sitana pour le sport, le journal et l'interview avec Pranav Biari, nos rubriques Mailing Balou, Reza Duli Mahmoud, Kamlesh Bakouri et Shabniz Ouzier Waidali. Merci à vous, Patrice.
0: Et on a eu Sophie.
1: Voilà.
0: Et voilà. On se retrouve demain.
1: Tout à fait.
0: Chers
1: demain
0: amis.
1: Est...
0: Jeudi.
1: On passe vite.
0: Demain, c'est jeudi.
1: Oui.
0: Ouais.
1: Bonne année.
0: Ça, c'est Stevie Wonder, chers amis, avec ma chérie amour. À venir, News in English.
1: Bisous, ciao.

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1: 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Chers auditeurs, chers auditrices, bonjour et bienvenue dans votre émission Écho des îles, Écho des îles. Aujourd'hui, où nous avons l'occasion d'accueillir le docteur Farah Djangui. Alors, on nous vient de dire que le docteur est un chevalier de l'ordre des arts.

0: Retrouvons tout de suite le docteur Farah Djangui. Restez à l'écoute, vous êtes dans
1: 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Chers auditeurs et amis de la radio, nous amorçons notre descente vers les îles de l'océan Indien. Nous vous remercions de voyager sur Air Rodrigue FM et vous souhaitons une agréable écoute d'Écho des îles. Écho des îles.
0: Et nous retrouvons tout de suite le docteur Farah Djangui du CEDTI.
2: Docteur, bienvenue. Présentez-vous à nouveau auditeur parce que vous avez un riche parcours.
3: Oui, bonjour Caron. Merci en tout cas de m'accueillir ici sur ce plateau. En tout cas, ça fait plaisir. Alors moi, comme vous avez mentionné, donc je suis chercheur en architecture. Et donc c'est un parcours que j'ai commencé en Écosse à Glasgow il y a quand même plus de 10 ans quand même. Et de retour à Maurice en 2015, je suis ensuite passée à plutôt le monde universitaire. Et donc j'étais pendant 7 ans la directrice de l'ENSA Nantes-Mauritius, donc l'école d'architecture nationale supérieure d'architecture à Maurice, qui s'est plantée en tout cas à Maurice. Et à la suite de ce parcours, il y avait la nécessité, il y avait l'importance en tout cas de maintenir quand même des activités de recherche. Et du coup, j'ai créé CEDTI. Et CEDTI, c'est un acronyme pour le Centre d'études du développement territorial indo-océanique. Et donc, ça fait 3 ans maintenant que le CEDTI existe. Et à travers le CEDTI, c'est ce parcours qui m'emmène à Rodrigue en ce moment, parce que justement, CEDTI se focalise beaucoup sur l'environnement bâti, mais face au changement climatique, c'est-à-dire comment on est en train de s'adapter, qu'est-ce qu'on fait pour continuer à vivre avec tout ce qui se déroule, que ce soit sur la côte, que ce soit dans les villes, mais qu'est-ce qu'on fait pour continuer à pouvoir s'adapter. Et donc, en collaboration avec le BRGM, suite à une étude qu'ils ont menée, c'est l'étude Maurice Scott. Ils ont mené toute une étude sur justement les risques sur les littorales, l'érosion côtière. C'est avec cette collaboration que c'était mandaté par l'AFD justement pour créer des ateliers pour communiquer justement sur ce rapport. Parce que ce rapport quand même, c'est un rapport de plus de 200 pages. Et c'est un rapport très très technique qui n'est pas aussi accessible que ça. C'est important que, en tout cas, les habitants, que ce soit les Rodriguais, que ce soit les Mauriciens, que nous soyons tous conscients de qu'est-ce qui se passe avec nos côtes, avec le littoral, les transformations qui se déroulent actuellement et comment on peut s'adapter aussi, parce qu'il faut aussi s'adapter. Voilà un peu ce qui m'emmène aujourd'hui chez vous.
2: Très belle présentation. Alors, le Centre d'études du développement territorial indo-océanique nous a un petit peu titillé à Écho des îles. Parce que vous savez, Écho des îles est une émission inédite à l'AMB sur Rodrigue FM où nous allons aux Seychelles, la Réunion, Madagascar, les Comores, nous allons même plus loin dans le Pacifique, le Vanuatu, Tahiti. Nous revenons d'Indonésie de la précédente émission. Alors, pourquoi est-ce que ce mot indo-océanique ? Est-ce que vous avez fait une étude ? Parce que, docteur, vous avez mentionné Maurice et Rodrigue, certes. Mm-hmm. Mais avez-vous mené ce type d'étude dans l'archipel des Seychelles, dans l'archipel des Comores, dans la grande île qu'est Madagascar, à la Réunion ? Dites-nous plus.
3: Ce qui m'a intéressée en tout cas pour utiliser ce mot, ce qui m'a inspirée, c'est surtout le fait quand j'étais en train de faire pas mal de recherches sur justement comment on s'adapte du point de vue architectural, du point de vue ingénierie, qu'est-ce qu'on met en place pour les structures pour pouvoir s'adapter par rapport au changement climatique. Il y avait quand même une étude qui mentionnait que moins de 20% des études sont menées au fait dans les régions des petits états insulaires.
2: Les CIDS, pour être plus précis.
3: Exactement, les CIDS. Et c'est ça qui m'a poussée pour dire, il faut quand même pour l'océan Indien qu'on mène quelque chose. Il faut cette plateforme, il faut cet espace de recherche. Et d'où pourquoi ce centre? C'est un centre indépendant, pluridisciplinaire. C'est pas que l'architecture, on a aussi des géographes, nous avons des ingénieurs, nous avons des sociologues, différents pôles de recherche aussi. Pas que sur Maurice et la Rodrigue, mais sur la région. Alors, est-ce qu'on a fait des études dans des autres îles? Pas encore. Mais en tout cas, ce que je peux vous dire, c'est que chaque année, on accueille quand même des chercheurs des autres îles, chaque année, pendant le colloque au mois de novembre. Et cette année, ça se déroule pareil au mois de novembre, à Maurice. Et on accueille des chercheurs de Madagascar, par exemple, La Réunion, Comores, Maldives, qui viennent justement pour présenter qu'est-ce qu'ils sont en train de faire chez eux.
2: Et nous espérons que Ecodesil aura l'occasion justement d'être une partie prenante de ce colloque. Mais avant que cela n'arrive, docteur, vous qui êtes une professionnelle du changement climatique, de l'érosion côtière, et nous saluons nos amis du BHGM que nous avions rencontrés 2 ans de cela dans un grand format. Quelle est la situation à Maurice et à Rodrigue, surtout à Rodrigue? Est-ce que ce sont les mêmes?

0: spécificités, les mêmes facteurs, et à court, moyen et long terme, quelles sont les implications du point de vue géographique, du point de vue de la faune marine, du point de vue humain, du point de vue économique. On pourrait même étendre sur l'architecture. Dites-nous tout.
1: Alors, je vais quand même laisser la parole aux experts côté changement climatique. Donc, moi, je suis plutôt architecture. Et surtout, l'équipe BRGM qui sont là, effectivement, à Rodrigue le 18 pour l'atelier. Les deux chercheurs qui ont travaillé sur ce rapport. Et ils vont pouvoir, effectivement, rentrer plus en détail sur comment ça s'est fait, l'étude sur terrain, les données qu'ils ont. Mais ce qu'il faut s'attendre, enfin, ce qu'il faut que nous soyons quand même préparés, c'est certainement que nous sommes en train de faire face à une montée du niveau d'eau, en tout cas, le sea level rise, qui est en train de monter, au fait, deux fois plus vite dans l'océan Indien que dans d'autres régions, au fait. Ensuite, nous avons aussi, en termes d'adaptation, il faut commencer à réfléchir collectivement sur quel type d'adaptation on est en train de mettre en place. Est-ce que c'est de l'ingénierie dure, des solutions dures, ou est-ce que ce sont des solutions qui sont fondées sur la nature? Ce qui aussi est important, c'est la question de l'érosion, parce que ça aussi, dans le rapport BHM, par exemple, c'est mentionné des scénarios jusqu'à 2050 et 2100 aussi. C'est quand même une situation alarmante qui fait que nous sommes tous concernés. Nous sommes tous concernés, citoyens, habitants, chercheurs, en tant que professionnels, parce que ça va concerner toutes les activités qui se déroulent sur les côtes, au fait. Voilà.
0: Quels sont les objectifs de votre présence à Rodrigue? Et surtout, quelles sont les spécificités de Rodrigue? Rodrigue sera-t-elle plus affectée?
1: Certainement, je ne vais pas tout dévoiler. Il faut absolument être à l'atelier pour voir. Certainement, alors, nous, on est là pour un séjour très, très court en ce moment. C'est surtout pour échanger avec des organisations, avec des institutions, pour voir qui seront intéressés, justement, de collaborer avec nous sur cet atelier et aussi de commencer à diffuser l'information, à communiquer sur, justement, cet événement, l'atelier qui aura lieu le 18 septembre. Ce sera le matin de 9h à 11h. Le lieu, on va communiquer prochainement les lieux. Donc suivez-nous en tout cas sur les réseaux sociaux.
0: Nous vous suivrons bien sûr avec intérêt, mais ceci dit, nous voulons savoir quelles seront les thématiques qui seront abordées, sous quel angle les chercheurs vont partager leur découverte et quels sont les objectifs de ce colloque.
1: Ça va être surtout axé sur l'érosion côtière et submersion aussi. Et donc, on aura une présentation des chercheurs qui vont être là pour justement parler un peu du projet du BHM, donc le Maurice Scott, qu'est-ce que ça a démontré après. Ils ont fait tout un gros travail sur plusieurs mois pour justement produire un livret qui synthétise toutes les données justement dans ce gros rapport de plus de 200 pages. Ce livret va être partagé, va être distribué au moment de l'atelier. Ce qu'on prévoit aussi, c'est une session interactive avec le grand public, avec des mises en situation. C'est-à-dire d'imaginer, on est en 2050, qu'est-ce qu'on fait, l'eau est à tel niveau, comment on survit, qu'est-ce qu'il faut prendre en considération. Parce qu'après tout, ces solutions ne peuvent pas tous être prises de manière individuelle. C'est des solutions en communauté, ensemble, au fait. L'objectif de cet atelier, c'est vraiment de créer cet espace d'échange et de réflexion. Parce que comme on a rencontré, il y a eu de belles rencontres, en tout cas, avec différentes ONG, différentes associations.
0: Peut-être que vous pouvez nous en dire plus.
1: Mais en tout cas, on a beaucoup qui sont déjà engagés, ça je peux vous dire. Beaucoup plus engagés, et j'ai honte de le dire, beaucoup plus engagés que chez nous, en tout cas à Maurice. Et qui sont très très conscients de la sensibilité, de ce qu'ils ont, de la richesse qu'on a, en tout cas, côté environnement. Et il y a absolument, absolument la nécessité de protéger ce que nous avons. Et à travers ces échanges, ce qui en ressort, c'est quand même il faut des espaces pour pouvoir échanger librement, des espaces pour pouvoir discuter des solutions que nous puissions prendre. C'est un peu ça l'objectif de cet atelier. Voilà.
0: Vous avez parlé de solutions. En tant que chercheuse en architecture, pouvez-vous nous en dire plus? Y aura-t-il des solutions?
1: Oui.
0: Qu'est-ce que cela implique? Sans empiéter, bien sûr, sur l'espace du BHGM.
1: Oui, bien sûr. Alors, côté architecture, ce qu'on voit, justement, on commence à voir un peu dans les pays européens, on commence à voir qu'il y a certains pays où ils ont commencé à passer des règlements, à laisser une zone de rez-de-chaussée inondable.
0: Qu'est-ce que cela veut dire?
1: Ça veut dire qu'on laisse rentrer l'eau tranquillement, de sorte que la maison, elle est agencée, elle est organisée, de sorte que tout est monté au premier étage.
0: Ce serait des pilotis, donc?
1: Non, c'est une maison qui accepte que l'eau rentre. De retravailler les prises électriques, par exemple, au lieu de le mettre tout au bas, près du sol, on retravaille, on le met à 2 mètres, un petit peu plus en hauteur, 1,5 mètres, par exemple, de sorte que ça n'abîme pas grand-chose. Donc, on est en train de travailler avec l'eau. Il y a une approche qui fait ça en ce moment. Il y a des pays en Allemagne, des villes en tout cas en Allemagne qui sont en train de développer cette approche. D'autres qui sont en train de dire,

0: en pilotis, qui sont en train de retravailler le rez-de-chaussée, qui sont en train de dire, écoutez, on monte au premier, on laisse l'eau passer tranquillement en dessous. Après, on a le troisième aussi qu'on voit en ce moment, c'est beaucoup de discussions, ça implique beaucoup. C'est la question du déplacement. Est-ce qu'on bouge?
1: Qu'est-ce que ça veut dire?
0: Est-ce qu'on trouve qu'il faut ne plus habiter le littoral et on va bouger ailleurs? Et ça demande beaucoup, en fait. Ça demande beaucoup. C'est des réflexions, en tout cas, qui se mènent, surtout dans différents pays. Je pense que vous suivez un peu ce qui se passe des îles Vanuatu. Ils seront les premiers migrés, en tout cas, que l'Australie va accueillir, les premiers migrés changement climatique. On
1: En
0: tout
1: quelle
0: essaie.
1: année? Parce que nous avons de très bonnes relations avec le Vanuatu, que nous saluons d'ailleurs.
0: C'est prévu cette année, c'est ce qui a été annoncé en tout cas la dernière fois lors des dernières décisions qui ont été prises. Et donc c'est en tout cas une population qu'il faut observer de près parce que ce qui se passe chez eux, à un moment, ça va nous concerner aussi. Et là-bas, on a vu, ils ont essayé d'appliquer des solutions dures. On a vu un peu qu'est-ce qu'ils ont essayé de faire.
1: C'est-à-dire, c'est tout plus.
0: C'est-à-dire, par exemple, de monter un mur, par exemple, des digues. Ils ont essayé avec les sacs en sable, par exemple. Ils ont essayé, en tout cas, avec des solutions dures, pour empêcher l'eau continuer à monter, rentrer chez eux. Et arriver au moment où on peut plus rien faire. Là, il faut dire où est-ce qu'on va? Qu'est-ce qu'on fait? Est-ce qu'on bouge? Où est-ce qu'on bouge? Comment on vit? Est-ce qu'on peut continuer à vivre avec l'eau ou on ne peut plus? C'est cette réflexion. On peut dire que nous, on a encore un peu de temps, pas beaucoup.
1: Mais encore,
0: Voilà, pas non plus.
1: c'est-à-dire, nous parlons de siècles, nous parlons de mois, nous parlons d'années.
0: On voit déjà les côtes. On voit un peu déjà autour de l'île, que ce soit à Rodrigue, on voit déjà que ce soit à Maurice aussi. Dès qu'il y a un cyclone, dès qu'il y a une grosse, on voit le dégât qui est fait, l'eau qui monte, on voit comment ça inonde les rues, les maisons. Et donc, la question, c'est comment continuer? Par exemple, le rapport BHM fait référence à des scénarios de 2050. 2050, par exemple, quand l'eau elle est presque 1 mètre, qu'est-ce qu'on fait? Donc, c'est de dire, il faut commencer à réfléchir, bien que là, on le voit pas tout de suite, mais il faut commencer à s'engager, à prendre des actions, en tout cas des initiatives.
1: Bien que nous soyons néophytes en termes d'architecture, docteur, un point assez paradoxal que vous avez mentionné, vous parlez de construction qui serait en symbiose, qui accepterait l'eau. C'est un petit peu étrange parce que nous avons beaucoup de générations d'auditeurs qui nous écoutent. Nous avons notamment des professionnels de la construction et vous savez que à Rodrigue, que ce soit à Maurice, ces constructions sont en béton.
0: Exact.
1: Alors quand c'est de l'eau salée que vous laissez entrer, il n'y a pas un risque de corrosion des ferrailles, de l'armature métallique qui est à l'intérieur du béton pour soutenir la maison?
0: Absolument, absolument. Et c'est ce qui se passe. On voit, par exemple, en Amérique, à Miami, en Floride, on voit exactement la situation là-bas. Et c'est pour ça qu'il faut commencer à réfléchir. Certainement, les solutions ne sont pas des solutions qui vont durer, mais est-ce que ça nous donne un peu de temps? Est-ce que ça nous donne 1 an, 2 ans, le temps qu'on arrive à trouver une solution beaucoup plus permanente pour une plus longue durée, en tout cas? Et c'est ça qu'il faut commencer à analyser. Et donc, c'est un peu ça notre mission, en fait.
1: Docteur Farah, dans le prochain colloque, je suppose que vous avez aussi, ainsi que vos collègues du BHGM et les chercheurs qui seront présents, pris en compte que nous sommes en plein contexte de début de l'extension de la piste de l'aéroport, pleine corail, qui vont débuter en mai 2027. Donc,
0: Qu'en est-il?
1: qu'en est-il justement?
0: Alors là, c'est difficile de prononcer dessus, mais c'est sûr qu'il y aura un impact, c'est sûr. Par exemple, moi, je suis pas trop familière avec le territoire Rodrigue, je suis là comme visiteur plutôt, mais si je pars d'expérience de côté Maurice, il faut limiter en tout cas les constructions sur la côte. On ne peut plus continuer à construire. À un moment, il faut commencer à limiter et on a beaucoup de bâtiments qui sont abandonnés aussi. Il faut à un moment commencer à se re-questionner, en tout cas en termes de l'impact que nous avons par rapport à l'environnement. Pareil pour l'aéroport. Je sais qu'il y a eu des études quand même qui ont été menées. J'ai pas les détails, mais je suis au courant qu'il y a eu quand même des analyses, des études. Certainement, il faudra voir comment ça impacte côté, parce qu'après tout, c'est les habitants, c'est les locaux qui sont là au quotidien. Les visiteurs, ils sont là une courte durée, et après ils repartent. Et il faut voir qu'est-ce que ça demande et qu'est-ce que ça coûte combien finalement comme impact.
1: Plus concrètement, vous avez parlé de votre visite, vous avez rencontré différentes ONG qui, selon vous, plus impliquées sur la défense de l'environnement, de la nature, très conscientisées, très sensibles à cette problématique d'érosion des côtes par la montée des eaux. Comment s'est passée votre visite et d'ailleurs, comment est-ce que vous avez préparé ce prochain colloque du 18 septembre?
0: Le colloque, c'est plutôt en novembre,
1: En novembre, pardon, oui.
0: mais l'atelier, c'est certainement le 18.
1: Quelle relation, justement, un atelier en septembre et un colloque en novembre? Pourquoi un tel écart?
0: Le colloque se tient toujours, c'est annuel, c'est en novembre toujours.

0: Et là, cette année, ce sera la troisième semaine de novembre. Et colloque, ça réunit des chercheurs. C'est plein d'activités autour de la thématique ambiance des îles. Donc, c'est ambiance insulaire. Et c'est de comprendre l'impact du bâti sur le corps humain. Qu'est-ce que ça fait, la dimension sensorielle. Mais toujours, on est toujours dans ce contexte de changement climatique. Est-ce qu'on doit, ça, comment on est en train de s'adapter, comment on subit, qu'est-ce qu'on est en train d'accepter, en tout cas, comme transformation. Et pour septembre, pour cet événement, c'est la thématique, si vous voulez, c'est comme je vous disais, c'est sur la côte, c'est sur l'érosion côtière.
1: Pourquoi est-elle écart?
0: Septembre, en fait, c'est le moment qu'on a trouvé qui était propice avec les calendriers, en tout cas les agendas de BAGM et aussi pour le moment pour le faire ici à Rodrigue. Donc c'était le moment, en tout cas, identifié avec les congés.
1: Quelles seront vos prochaines étapes, docteur Farah Djangia, que nous recevons aujourd'hui, créatrice du Centre d'études de développement territorial indo-océanique. Le site, vous allez visiter Rodrigue. Est-ce que vous allez visiter les autres îles en préambule de l'atelier de septembre et du colloque de novembre
0: Alors, effectivement,
1: pour
0: c'est
1: Rodrigue?
0: pour Rodrigue. Alors, certes, c'est un séjour assez court, mais pour commencer, tout un travail de terrain. Parce que, après tout, on ne peut pas juste venir le jour, annoncer un atelier, de dire venez, sans vraiment comprendre c'est quoi les attentes, qu'est-ce qui se passe déjà. Parce que là, ce qu'il faut savoir, c'est que les gens expérimentent on a daily basis la transformation du littoral, au fait. On le voit. Par exemple, en discutant avec une association de pêcheurs, ils nous racontaient tout ce qui se déroule. Au fait, déjà, il était conscient, il savait, il est inquiet. C'est vraiment ce travail de dialogue qu'on a commencé avec les habitants, les locaux. On va continuer, du coup, un petit peu à distance et on revient justement le 17 pour animer, en tout cas, pour mettre en place l'atelier. Ce que vous pouvez attendre pour les prochaines semaines, en tout cas, c'est à partir définitivement la semaine prochaine, on commence à communiquer sur les réseaux sociaux et on continuera à diffuser des informations sur qu'est-ce qu'il y aura durant l'atelier, les détails, en tout cas, de l'atelier. Et on espère, en tout cas, recevoir tout le monde, en tout cas, un grand public présent pour l'atelier. Voilà.
1: Salut à des messages. Auriez-vous un message particulier aux institutions qui nous écoutent, aux ONG, à la population, que vous souhaitez passer en préambule justement de cet atelier du 18 septembre?
0: Comme on l'a mis sur notre poster, nos affiches en ce moment, on est en train de coller un peu partout. Alors je le dirais, venez pour comprendre. Venez pour comprendre parce qu'il concerne nous tout impacter, ou pas besoin professionnel, ou pas besoin du monde dans le secteur tourisme ou côté la côte, mais venez parce qu'il concerne nous tout.
1: Est-ce qu'il a été envisagé, justement, dans cette action de sensibilisation que vous menez, d'aller déjà à la rencontre des établissements du secondaire, même du primaire, qui sont, dès le plus jeune âge, sensibilisés à l'environnement? Vous savez que Rodrigue a l'ambition de devenir une île écologique, une île verte.
0: Alors oui, on a envisagé, et justement le livret qu'on a développé, c'est un livret justement qui est tout public et qu'on va définitivement distribuer dans des écoles. Après, on m'a dit que c'était troisième terme et qu'il fallait pas trop perturber nos élèves, nos étudiants. Et donc, on pourra pas aller malheureusement dans les écoles pour présenter ou pour parler aux étudiants, mais certainement. Après le CETI, on est basé ici, on est à Maurice, on fait le va-et-vient à Rodrigue. Donc, on va continuer ce travail, en tout cas, de diffusion de messages, en
1: Vous
0: tout cas.
1: avez un bureau à Rodrigue?
0: Non, peut-être un jour, non, mais comme on n'est pas loin, certainement, il y aura des va-et-vient, mais nous, c'est surtout d'assurer que la communication, elle est passée, on est au courant, comme ça, demain, tout le monde, on est équipé pour prendre des décisions et des mesures.
1: Merci beaucoup, docteur. Est-ce que nous aurons le plaisir de retrouver Jean-Philippe Manson du BRGM, qui était déjà venu à Rodrigue en...
0: Alors, ce sera les collègues, du coup. Donc, on a Franck Desmaz et ensuite avec une autre collègue, Nathalie Bernardi-Tahir. Et j'espère que vous allez nous accueillir encore une fois la veille.
1: C'est toujours les bienvenus. Peut-être nous vous retrouverons non seulement dans Écho des îles, mais un grand format. Soyez sûr que nous serons à votre écoute et nous vous recevrons avec plaisir. Avez-vous, soit dit en passant, fait la liaison avec le PIU, le Project Implementation Unit du projet de l'aéroport? Non, pas encore.
0: Non,
1: Et
0: j'aimerais bien.
1: docteur Farah, ça a été un plaisir
0: Merci beaucoup
1: de
0: à
1: vous
0: vous.
1: recevoir, un plaisir que nous souhaitons renouveler dans les plus brefs délais. Bonne fin de séjour à Rodrigue, mais nous sommes amenés à nous revoir.
0: Yes, absolument.
1: Merci encore à vous, docteur Farah Djangir, directrice et la fondatrice du CIU.
2: CEDTI, le Centre d'études du développement territorial aide océanique que nous pouvons recevoir aujourd'hui dans cette première partie de notre émission Écho des îles sur la MBC Rodrigue FM. Restez branchés.

0: brancher pour la suite.
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0: Amis auditeurs, amis auditrices, deuxième partie de cette émission, Écho des îles. Nous avons le plaisir aujourd'hui, l'honneur d'accueillir pour la première fois sur nos ondes, l'honorable Ritesh Ramphal, ministre des Affaires étrangères de la coopération régionale et du commerce international. Monsieur le ministre, bonjour, comment allez-vous?
2: Bonjour et bonjour à tout bon auditeur de Rodrigue. Ça fait un grand plaisir pour participer à vos émissions.
0: Ben, c'est un plaisir et un honneur que mon multipédia en entrée de vous accueillir. Mais, monsieur le ministre, laisse-nous un auditeur afin de faire plus connaissance avec vous. Qui est donc l'honorable Ritesh Ramphal?
2: Je suis actuellement ministre des Affaires étrangères de la coopération régionale et du commerce international. Et je fais une la politique depuis 2014. Membre du Parti travailliste, mais aussi actuellement le secrétaire général du Parti travailliste. Et je suis élu, ça me fait mon troisième investiture dans le Parlement, dans l'Assemblée nationale. En tant que ministre des Affaires étrangères, il y a trois portfolios qui tombent sous mon ministère. Il y a tout ce qui a fait avec la politique étrangère du pays. Et deuxièmement, il y a l'intégration régionale, la coopération régionale, comme la coopération régionale veut dire, les îles surtout de la région et les pays de la région, surtout les pays qui tombent dans l'océan Indien. Et troisième, nous avons aussi le commerce international. Alors, tout ce qui fait avec le commerce au niveau international tombe sur mon ministère.
0: Honorable Ramphal, alors justement, dans l'émission Écho des îles, côte, nous allons dans différentes îles, Réunion, Seychelles, Madagascar, nous allons plus loin dans l'océan Pacifique aussi. Litiava, peut-être, bon, explique à nous, auditeurs de différentes générations, qu'est-ce que ça veut dire l'intégration régionale et la coopération et le commerce international aussi. Comment vous avez trois fonctions liées pour les affaires étrangères de la République de Maurice, honorable Ramphal.
2: Maurice, Madagascar, Seychelles, le Comore et la Réunion. On regroupe nous sous une entité qui appelle la Commission de l'Océan Indien. Quand nous siégeons, chaque sommet, quand nous joignons, nous prenons une décision qui est d'intérêt commun pour les cinq îles. Et nous venons de l'avant avec un projet qui concerne les cinq îles, par exemple, une coopération dans la pêche, sécurité alimentaire, le changement climatique, la pollution marine. Alors tout ça, ce sont un projet, une décision qui nous prend, qui intéresse les îles de l'océan Indien. Il y en a aussi un petit peu plus large, ce qu'on appelle le Indian Ocean Rim Association. Alors ça, il regroupe surtout un pays qui est dans la côte, à l'isage de l'océan Indien. Alors, il y a un pays comme l'Inde, l'Iran, un petit peu plus large. Et là aussi, nous joignons à travers une conférence et nous prenons une décision qui concerne tout ça. La dernière fois, il y a une réunion en Inde, comme tu es allé, et nous avons un débat, nous prenons une décision, nous venons avec une déclaration qui concerne surtout sécurité dans l'océan Indien. Ça, je vais donner l'exemple côté de la coopération au niveau régional. Et écoute, là, mon ministère participe. Moi-même, en tant que ministre, et mon staff de mon ministère participe. Maintenant, quand on cause le commerce international, ça veut dire que pour qu'il y ait un secteur privé, par exemple, capable d'investir dans les autres pays, nous avons un traité qui nous signe avec les autres pays. Right. Nous avons ce qu'on appelle un free trade agreement. Right. Une zone de libre-échange entre un pays, quand nous discutons de la façon dont nous avons produit capable d'avoir un accès préférentiel au certain marché. On a un exemple. Maurice, par exemple, il fait partie de la SADC. La SADC, c'est le Southern African Development Community, qui regroupe 16 pays d'Afrique, y compris Maurice, Seychelles, Comores, Madagascar. Right? Alors là, qui nous fait nous créer une zone de libre-échange entre tous ces pays-là. Là, nous avons un marché de à peu près 300 millions de personnes, de consommateurs, qui n'ont aucune barrière pour exportation qui nous fait dans ce marché-là. Alors, trouvez là comment ça facilite un petit peu le commerce au niveau d'un grand marché de libre-échange. Alors, récemment, semaine dernière même, je suis dans un sommet de la SADC qui est tenu à Durban, quand je suis présent, le Premier ministre aussi est présent, quand je suis

0: discute lors d'un projet pour être capable continuer l'intégration de ce pays-là, pour être capable créer ça libre marché parmi ce pays États membres. Right. Au niveau un petit peu plus international, nous aussi, par exemple, un free trade agreement avec l'Europe. Avec l'Europe, par exemple, le cas exporte nos produits. Par exemple, Maurice produit beaucoup de thon. Thon dans nos zones exclusives économiques, il y a beaucoup de thon, il y a la pêche de thon. Nous fait mettre en boîte, en canne, qui nous exporte vers l'Union européenne. Et que nous avons un produit qui a un accès préférentiel. L'exporte aussi le sucre, l'exporte aussi le textile. Tout cela, il a un accès préférentiel. Donc, un accès préférentiel veut dire quoi? C'est-à-dire nous gagnons le tarif qui nous paye quand nous avons un produit rentre dans ce marché-là, nous avantageux comparé à les autres exportateurs de ce produit-là, le marché européen. Nous avons aussi, par exemple, avec l'Inde, ce qu'on appelle un free trade agreement avec l'Inde, avec la Chine aussi. Alors, c'est un petit peu ça, le travail de mon ministère, créer une opportunité, créer un marché de libre-échange, un traité avec un pays ami pour qu'il soit capable de promouvoir le commerce international.
1: Merci pour cette précision, honorable Ritesh Ramphal, ministre des Affaires étrangères, de la coopération régionale et du commerce qui nous recevons des Côtes des Îles. Honorable Ramphal, fais-nous un bilan, une cause beaucoup d'accords, de projets, de rencontres. Quelle est la situation de Maurice d'un point de vue diplomatique dans l'océan Indien, peut-être même au niveau international, et surtout l'intégration régionale, qui concrètement ça veut dire? Est-ce que c'est une réalité qui bénéficiait bien sûr, à la République de Maurice, mais aussi à l'île Rodrigue. Dis-nous plus, Lola.
0: Quand nous prenons le portefeuille de ministre des Affaires étrangères, nous finissons beaucoup, pas mal de défis. Et dans la tension géopolitique avec la guerre, la Russie et l'Ukraine, la guerre dans le Proche-Orient, le Moyen-Orient, alors ça finit l'effet, bien sûr. Donc, par exemple, approvisionnement de produits pétroliers et aussi denrées, etc. Le coût, évidemment, de approvisionne, ça va un produit-là, fait d'augmenter, ça a un impact au ban consommateur, etc. Là, récemment, là, une semaine dernière même, le fin-ci, avec ce qui est arrivé, surtout par rapport à produits pétroliers qui deviennent de plus en plus chers, avec le blocus qui est dans l'Iran, nous, au fin-ci, un memorandum of understanding, un MOU, un partenariat avec l'Inde, pour nous capables d'importer un produit pétrolier de l'Inde. Ça donne nous plus de prévisibilité, hein, et aussi sur le coût. Right? Un autre défi qui nous finit là, quand le gouvernement finit de prendre le pouvoir, c'est le projet de Chagos. Nous souveraineté sur le Chagos. Ça aussi, une bataille qui nous permenait depuis longtemps. Et nous arrivons à trouver une entente avec les Britanniques. L'eau Chagos, côté Britannique, fait reconnaître qu'il Maurice est dans l'entière souveraineté sur toutes les îles de Chagos, y compris Diego Garcia. Maintenant, il y a un processus qui est en cours pour capable ratifier ça, l'entente-là. Right? Il y a un défi majeur qui le gouvernement finit bien faire face au niveau international.
1: Et au niveau de l'intégration régionale, est-ce que c'est une réalité? Comment Outipé exprime-t-il tout à l'heure là? Quelles sont nos relations d'un point de vue diplomatique avec l'archipel des Comores, les Madagascar, l'archipel des Seychelles, la Réunion? Est-ce que on donne à la politique étrangère un nouveau souffle, une nouvelle orientation lorsqu'on prend le ministère, honorable Ritesh Ramphal?
0: Au niveau intégration régionale, la COI, par exemple, fait deux sommets de la COI. Nous faisons plusieurs projets d'intérêt commun qui concernent les îles de l'océan Indien. Il y a un projet qui nous est en discussion, c'est la connectivité entre ces cinq îles-là, right? À travers la voie maritime. C'est un projet qui est en discussion. On espérait qu'il y aboutisse. Mais aussi, et sur la sécurité alimentaire, c'est un autre sujet qui est aussi important pour tous les pays de la région. Right? Alors, nous devons concentrer-nous beaucoup plus sur l'importation de produits agricoles, surtout right, parmi l'île de la région, pour que nous soyons capables de faire de sorte que la sécurité alimentaire, right? Au lieu qui ou elle dépend de les autres pays, alors qui nous-mêmes, nous produisons Madagascar même, il y a un grenier dans la région. Aïe, Rodrigue même, produire pas mal de choses. Alors, nous devons concentrer surtout dans la région pour nous.

0: capable de faire des choses qui ont la sécurité alimentaire dans le pays. Alors, c'est un des bons projets qui, le gouvernement actuel, peut mettre l'accent pour que le Canada ait plus d'intégration parmi l'île de l'océan Indien. Maintenant, au niveau un petit peu plus large, on peut dire que là, le IORA, un pays qui regroupe un pays qui est balisage avec l'océan Indien, Maurice, il prend la vice-présidence de cette association-là. Et depuis le gouvernement Vini, il prend la présidence de l'association-là. Alors, ça pour nous, bien sûr, pour qu'il nous capable de l'avant avec plus de projets qui concernent l'île Maurice et le pays de la région. Right. Mais pas oublier aussi qu'en décembre, nous organisons une grande conférence que nous attendons à peu près 3 000 délégués, ce qu'on appelle le US-Africa Summit. Le but, c'est pour essayer d'attirer un investisseur pour la conférence. Nous attendons à peu près 3 000 délégués, composés de businessmen de l'Afrique et de l'Amérique, pour être présents, pour capable d'être un petit coup, venir de l'avant avec une opportunité d'investissement et que un businessman capable de servir, un investisseur capable de servir Maurice comme un tremplin pour investir dans l'Afrique. Right? Il y a une affaire aussi qui est importante. Au niveau de l'Afrique, il y a une affaire qu'on appelle la zone économique de libre-échange continentale Afrique. Right? Il regroupe à peu près 54 et because un marché de à peu près 1,2, 1,3 milliards d'habitants et de consommateurs. Right. Alors, il y a un énorme potentiel d'investissement dans cette zone de libre-échange-là. Dans l'Afrique, nous avons une ressource naturelle, nous avons aussi un peuple qui est très jeune, mais nous manquons technologie, nous manquons capital pour faire investissement. Par contre, nous avons technologie et capital dans un pays d'Asie, dans un pays d'Europe, en Amérique, etc. Nous sommes bien capables de faire des sautes. Et Maurice dit, ils font partie de ça, économique de libre-échange-là. Ce qui est un investisseur, c'est de bien une place, une juridiction, et dans beaucoup plus de transparence, et dans respect des droits humains, et dans la bonne gouvernance. Et Maurice est idéalement placé parmi les pays africains pour pouvoir attirer un investisseur, passer à travers Maurice pour investir dans sa zone de libre-échange, que nous appelons le SCFTA. Right. C'est ça un petit peu l'objectif, la politique de l'île Maurice pour placer comme un tremplin pour attirer l'investissement dans l'Afrique.
1: Honorable Ritesh Ramphol, la dernière conférence que vous mentionnez de la SADC qui avait lieu à Durban, au Sud-Afrique, le 17 août, qui sont ben retombées concrètes et surtout est-ce qu'il y amène aussi ben retombées concernant sa grand sommet qui vous fait dire en fin d'année que vous avez 3 000 délégués qui sont présents à Maurice?
0: Le thème de la conférence du sommet de la SADC d'Annecy, c'était l'industrialisation résiliente, soutenable et inclusive à travers l'infrastructure, l'agriculture et les minéraux. Right? Alors, c'était ça le thème du sommet. Alors, le but, l'objectif, c'est venir de l'avant avec une décision, un projet pour capable augmente l'industrialisation rapide dans la région à travers ces trois affaires qui m'ont fait dire là. Nous faisons prendre une décision dans ce sens. Par exemple, vous connaissez quand on peut créer ou bien envie intégrer une région, bien en mouvement libre de passagers, de touristes. Alors, nous pouvons venir de l'avant avec un affaire qui s'appelle UniVisa pour un pays de la SADC qui va permettre à un touriste qui vient dans un pays, Maurice, de capable circuler librement dans les autres pays de la SADC, sans qu'ils demandent de visa, etc. Alors, c'est un projet, un exemple de un projet qui une décision qui nous fait prendre. Et finalement, aussi, les autres décisions par rapport à, surtout sur le continent africain, la difficulté d'accès à certains marchés. Alors, je vais venir de l'avant avec un projet routier, l'Obito Corridor, pour créer un accès à travers un pays dans le continent pour qui, comment dire, dans, pour dire, free movement of goods, un produit capable de circuler librement dans ce marché-là. Mais nous causons aussi, pas oublier ça, dès qu'il y a aussi sur Manzil, Maurice, Seychelles, Madagascar. Alors nous causons aussi, par exemple, la nécessité pour et la connectivité entre Manzil

0: avec le continent africain. Elle est capable de développer. Et s'il y a plus dans la voie maritime aussi pour connecter Bandil là avec le continent africain. Il y en a, par exemple, il y a un problème de là, de faire face à un problème de pétrole. Mais Angola, qui est un membre de la SADC, lui, est dans le pétrole, right? Mais il y a un manque de raffinerie. Alors là, je viens de l'avoir, il y a un projet de raffinerie dans Angola, que je peux demander, le pays de la SADC, investir dans ce projet pour créer nos propres raffineries au niveau de la SADC. Alors, c'est quelques projets qui vont me dire où nous prenons une décision dans le dernier sommet de la SADC.
1: Merci beaucoup, honorable Ritesh Ramphal, donc ministre des Affaires étrangères, de la coopération régionale et du commerce international. Une cause l'intégration régionale, une cause le dernier sommet de la SADC, une cause le potentiel d'investissement en Afrique avec un marché de plus d'un milliard d'habitants. Connaît à Rodrigue, nous, dans l'expectative du commencement de l'extension de la piste de l'aéroport qui devrait commencer en mai 2027, qui durera 42 mois. Alors, comment est-ce que tout ou Rodrigue Poutrouvli intégré et surtout bénéficiaire de sa bonne stratégie d'intégration régionale de commerce international. Monsieur le ministre.
0: Le Runway Project, le tender de ce projet, finit à lancer en janvier 2026 et nous espérons qu'il pourra avoir le contrat en octobre, dans un mois. Le projet pour commencer et me penser ça pour aider bien sûr la connectivité entre Rodrigue et l'île Maurice et qu'on cause la connectivité, nous cause surtout la possibilité que pour avoir plus de touristes dans l'île, pour avoir plus de commerce entre Rodrigue et Maurice, right? Vous pensez que c'est un projet très très important pour Rodrigue et qu'on cause connectivité de Maurice dans le pays de la SADC et avec le monde, nous cause aussi connectivité Rodrigue avec ce même pays-là. Alors, ce projet de Renault est là, il est très très important pour que Rodrigue aussi, partie intégrante de l'île Maurice, intégré dans le bloc économique qui va finir causer.
1: Honorable Ritesh Ramphal, avec vous, parcours politique ou troisième mandat, et ben événement qui peut venir, vous revenez de la SADC, you are looking forward, vous êtes en train d'organiser un sommet de 3000 délégués pour ouvrir l'océan Indien, notamment Maurice, à des opportunités d'investissement en Afrique. Qui ou vision à long terme, qui ou expectations, qui ou orientation, qui ou envie donne à la politique étrangère, à l'intégration régionale et au commerce international dans un mois, dans l'année à venir, honorable Ritesh Ramphal.
0: Un pays comme Maurice, inclut Rodrigue, c'est un petit État insulaire et qui est très vulnérable. Et quand il est difficile pour qu'il soit capable de connecter où avec le monde, ou sur le continent, ou beaucoup plus accessible pour faire commerce avec les autres pays avoisinants. Par contre, pour un pays comme Maurice, inclut l'île Rodrigue, il est très très difficile de faire face à beaucoup de problèmes. Et d'ailleurs, nous sommes un pays vulnérable, nous sommes l'île vulnérable avec le changement climatique. Alors, l'objectif, bien sûr, à travers mon ministère, c'est capable de connecter le pays, l'île, avec un gros bloc économique et faire de sorte que la politique étrangère de l'île soit capable d'aider le pays faire plus de développement. Là, on a un exemple, le cause le AI, le cause connectivité. Vous connaissez l'utilisation de la data, il est beaucoup plus important de nos jours. Là, le Premier ministre est en Inde récemment, quand il fait une cause un projet qui pour relier un câble sous-marin qui pour relier l'Inde avec l'Amérique, le câble de Google. Et le Premier ministre fait un récit convaincre Google et l'Indien pour que l'île Maurice aussi capable de connecter avec sa câble sous-marin-là. C'est un projet très, très important. Nous prenons une landing station de sa câble-là à Maurice. Alors ça, pour créer beaucoup plus d'investissement dans le pays. Ce sont ces genres de projets qui sont importants, qui pourraient aider l'île Maurice et Rodrigue à développer.
1: Honorable Ritesh Ramphal, merci beaucoup de nous avoir accordé ces quelques instants. Malgré un emploi du temps chargé, d'où ma prochaine question. L'occasion de passer grand merci à votre conseiller de communication, Monsieur Jayan Thiruvengadam, sans qui cet entretien n'aurait pas été possible. Est-ce que vous avez envisagé, dans un proche avenir, de venir nous rendre visite à Rodrigue, Monsieur le ministre?
0: Oui, ça fait longtemps que j'étais à Rodrigue. Je suis en train de travailler sur un projet avec l'île Rodrigue et je vais essayer de voir peut-être cette année-ci, je vais être à Rodrigue pour essayer de travailler avec l'administration régionale de l'île sur des projets.

0: sont d'intérêt commun pour les deux îles.
1: Sans vouloir rentrer dans trop de détails, petit insight, vous savez, parce que nos auditeurs, en entendant cet échange, vont sûrement être curieux de se poser des questions de quel projet. Tiens-nous un petit peu plus, un petit tip.
0: Mais non, mais moi, je pense que pour Mandiao, nous travaillons dans le cause intégration régionale au niveau de la COI, au niveau SADC. Nous besoin faire des sortes qui donnent un peu plus de visibilité à un produit de Rodrigue. Alors, nous commençons à travailler sur un projet, mais qui ne va pas dire où la stèle là. Laisse-moi finir. Finalise tout. Il est là, là-bas. On va faire ce qu'on
1: Merci beaucoup,
0: Allez.
1: honorable Ritesh Rampal. Une petite question. Dans la grande conférence, le grand événement de novembre 2026, où vous attendez 3000 délégués, est-ce qu'il y aura un représentant de l'île Rodrigue?
0: Bien sûr, oui, nous pouvons faire des sautes. Soit le commissaire peut être invité.
1: Honorable
0: Bien sûr, mais
1: Ritesh
0: je
1: Rampal,
0: reviens pour le
1: ministre des
0: congrès présent.
1: Affaires étrangères, de la coopération régionale et du commerce international, merci beaucoup encore une fois, malgré notre du temps
0: Merci.
1: chargé, de nous avoir raconté cet échange. Un mot de la fin, un bonjour à l'île Rodrigue.
0: Un grand bonjour à tous les Rodriguez. Merci et à la prochaine.
1: Merci beaucoup et au plaisir de vous accueillir sur les ondes de l'MB sur des cafés. Eh bien, cher Rodrigue.
0: Allez, merci. Take care.
1: Merci, au revoir, monsieur le ministre.
0: Bye. Bye, au revoir.
1: Vous venez d'entendre en exclusivité dans votre émission Écho des îles sur la Messeur de GAFAM l'intervention de l'honorable Ritesh Rampal, ministre des Affaires étrangères, de la coopération régionale et du commerce international. Et c'est sur ce que s'achève votre émission Écho des îles en ce mercredi 26 août 2026. Merci pour toute l'écoute. Merci aussi à tous nos intervenants, à notre équipe technique ainsi qu'à notre assistante de production du jour. Restez branchés pour la suite de votre programmation parce qu'à 10h, ce sera le point info en clé proposé par la rédaction. Bonne suite de programme sur les ondes de Rodrigue FM.
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3: Bonjour à tous, chers auditeurs, avec un immense plaisir qui me retrouve dans l'émission « Qui la loi dit ?» et l'autre l'occasion pour nous pour connaître plus le nous ban droit, nous ban devoir et nous ban responsabilité. C'est Rebecca avec

Vous êtes au micro et que nous avons le plaisir pour nous accueillir avec nous en studio, inspecteur Gian, depuis là-dessous, qui est de passage ici à Rodrigue et qui peut donner nous un peu plus de détails sur un sujet qui est extrêmement important, qui concerne nous sécurité.

0: surtout, bienvenue dans l'émission.
1: Et bonjour Rebecca et bonjour tous les auditeurs qui peuvent suivre nous sur sa plateau-là.
0: Alors, durant l'émission, nous pouvons faire les tours avec nos invités du jour, les trois principaux sujets. D'abord, les statistiques concernant les trois dernières années, combien de cas fin décelé nous ben contrôle le port avec l'aéroport, qui ban qualité la drogue aussi qui est en circulation à Rodrigue. Nous pour cause l'eau, qui la loi dit, qui différence légale et entre possession pour consommation personnelle et aussi trafic de drogue, ban conséquence à long terme l'eau casier judiciaire. 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Qui ban garde fou la loi fin préconiser pour garantir que tout procédure il reste dans cadre légal et que nous pour terminer bien sûr par un avertissement très important pour ban voyageurs entre Maurice et Rodrigue nous pour cause le ban piège et aussi ban risque énorme qui lié à ce qu'ils nous appelle ban service rendu. Alors tout d'abord inspecteur pour commencer cause nous la situation à Rodrigue.
1: Oui, et bonjour. Et je saisis à l'occasion là pour mon travail ici à Rodrigue pendant 2 ans. Mon gain l'occasion de travailler là-dessous et à la CID. Et je saisis l'occasion pour remercier la population ici qui tout le temps vient de nous. La police est de mort avec nous, je remercie d'autres beaucoup. Et j'ai toute la force policière, mon camarade et à dessous CID. Et nous faisons un travail colossal. Les escaliers, nous amenons l'équipe qui est sur le terrain, qui le trouvait, qui se paye. Accélérer la fouille, l'arrestation. Mais pour vous dire que, ou dire moi que la situation est très à Rodrigue, nous connaissons bien que le commissaire de police actuel, dans son plan stratégique 2026 à 2028, sa première priorité, lui mettait, c'est faire le combat contre le trafic de drogue. Et Rodrigue aussi, il faut une partie là-dedans. Alors, lui peut mettre les bouchées doubles. Tout ban de ressources qui nous est là pour nous capables amener ça à bon port. Il n'est pas un secret pour personne qui l'effet dévastateur s'afflait de la drogue dans la société, dans nos bandes jeunes. 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
1: Bon, comme on dit, oh, c'est un cas de drogue, un cas de trop pour les enfants surtout. Et la famille, elle a un rôle très très important pour supporter ces enfants-là. Right? Les bizarres amènent les enfants à côté d'un docteur, Gédéon Maurice, ben a suivi un traitement, il a un centre d'accueil qui ben, qui les enfants allaient suivre le traitement. Les besoins d'une assistance continue de l'enfant, parce que si nous quittons ces enfants-là comme ça même, il y a un grand sens qu'il est rechuté. 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Et support moral, c'est très important. 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
0: D'accord. 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
0: Surtout basé sur l'expérience, parfois il y a une idée reçue concernant surtout ban délit qui lié à la drogue. 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
0: Et inspecteur, si vous tenez une minute, vous causez directement à une jeune ou bien à une autre personne, un adulte aussi, qui envisage, transporte, vend ou essaye d'utiliser la drogue, qui vous pouvez dire?
1: Bon, les peines secrètes pour personne quand nous guette le méfait de fléau de la drogue qui peut faire à Maurice. Ça commence à faire référence aussi. Rodrigue, nous croise le doigt, nous pas encore arriver à cette situation-là. Right, comme on dit, un cas de drogue, c'est un cas de trop. Qu'un enfant peut droguer, ou même un jeune peut droguer, un papa peut droguer dans la case, c'est une souffrance familiale, ça. Moi, on dit, la vie est bien jolie. Ici à Rodrigue, il y a encore un joli pays. Je demande un coup de main de tout un chacun qui pas tombe dans le fléau de la drogue. Right? Nous faisons garder ça là, propre comme il était, joli comme il était. Parce que nous trouvons, comment dire, où il y a beaucoup de cas à gagner. Maurice se trouvait dans un cas de meurtre, cas d'accident. 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Right? Ici, je vous donne un conseil, tous les enfants, toutes les familles qui pas prendre en chemin l'amour là. Ouais.
0: Quel message que tu as souhaité adresser à mes parents, aussi la population de Rodrigue concernant la lutte contre l'utilisation de la drogue?
1: en

0: Et qui monument de parents, nous trouvons beaucoup de jeunes qui, parents, travaillent nuit et jour, ils contribuent massivement, ils font beaucoup d'efforts pour les enfants apprendre, nous trouvons parents. Les enfants finissent faire l'école primaire ici, ils font secondaire ici, après, ils font l'étude d'université à Maurice. Conseil qui me donne, comme un parent, avec les enfants à Maurice, j'ai besoin de guetter qui sont les enfants-là, assister. Et la bonne famille qui peut guetter ces enfants-là, parce que. Si ces enfants-là prennent une direction pour aller, je ne vais pas prendre un mauvais chemin, rentrer dans un fléau qui est fatal pour eux. Et les enfants qui moralement, psychologiquement, sont faux, je suis capable de faire la différence entre le mal et le bien. Mais il y a beaucoup de jeunes. Si à Maurice, même parfois, mes parents ont des difficultés pour guider les enfants, c'est le conseil que je donne à mes parents, guide bien avant les enfants. Et j'ai tout compris de Maurice, à être pas tombé dans un fléau. Aussi beaucoup de victimes ça m'a fait là. Ouais.
1: Et entre prévention, répression, réhabilitation et aussi protection de bons citoyens, aujourd'hui, qui rôle chacun de nous dans la lutte contre la drogue, surtout ici à Rodrigue?
0: Bon, ça caractère, il a ce rôle pour lui jouer. Right? La police joue ce rôle, a joue ce rôle, right? Commission de la santé joue ce rôle, right? La société civile joue ce rôle, right? Les ONG, right? Ici, vous connaissez l'Église aussi, joue un rôle très important pour conscientiser les gens. Vous connaissez la commission ici et les ONG, parfois, fait un atelier de travail. Parfois, le commissaire de police même, à travers le commissaire de police, nous organise un comité policing quand nous venons. Nous faire une fanflette, nous montrer un type de drogue qui est là, mais alors, nous faisons nous mieux pour contribuer qui nous donne le meilleur ici. Et les besoins comme ça, les besoins comme ça. Oui.
1: D'accord. Et c'est sur ces mots avisés qui nous terminent l'émission aujourd'hui. Inspecteur Diane, nous disons merci beaucoup pour présence et pour l'éclairage. Et aussi, merci, ben, auditeur, qui est toujours là, fidèle à l'MBC Rodrigue FM. C'était Rebecca avec Zoto Micro. Merci beaucoup à l'équipe technique derrière l'émission-là. Et que, bien sûr, nous donnons rendez-vous mercredi prochain, même l'heure, aux mêmes fréquences, pour notre émission, qui la loi dire, et notre l'occasion pour connaître plus le nous ban droit, nous ban devoir, avec nos bonnes responsabilités. Inspecteur Gian, nous disons merci.
0: Merci, c'est un plaisir à vous.
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Et voilà, Anathine here de Nelly. Bonjour, bonjour à tous. Vous êtes bien, qui êtes la journée, qui avait bien passé. En tout cas, c'est avec plaisir qui me retrouve vous en ce mercredi pour nous l'émission Nostalgie en note hip-hop. Christelle au micro, Franck Meunier à la technique. Surtout, restez bien branchés, on sera ensemble jusqu'à 12h.

Nose Club avec les TLC, 11h16 minutes, à 8 de la musique R&B pour vous jusqu'à 12h. Outcast pour la suite.

Allez, voilà, 11h29 minutes. Let's get it started avec les Black Eyed Peas. La musique hip-hop jusqu'à 12h, exactement 11h30 maintenant. Et que ça le liner du monde qui paye et prend le leur déjeuner. En tout cas, bon appétit à vous.

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Et voilà pour California Love. Et nous termine l'émission avec Doc Gynéco. En tout cas, merci de toute l'écoute, de votre fidélité à la MBC Radio. J'espère que vous passez un bon moment. Suivez dans quelques minutes le journal de la mi-journée. C'est Christelle au micro. Franck, il y a la technique qui reste branchée. Et me retrouve plus tard durant la journée. Bonne les autres émissions. Portez-vous bien d'ici là. Au revoir.

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2: Il arrive midi chez le Rodrigue FM. Bon début d'après-midi à vous tous, chers auditeurs. Pour tout de suite, nous allons retrouver Christiana Perrine pour la présentation de notre journal de la mi-journée. Bon début d'après-midi à vous, Christiana.
3: Merci à vous, Rebecca. Merci de nous être toujours fidèles sur les ondes de Rodrigue FM. Les titres de ce journal.

0: Le nombre des femmes, jeunes filles et mineurs impliqués dans les affaires de drogue est en hausse, selon un constat de l'ADSOU, 366 cas recensés depuis janvier contre 437 en 2025. Le vicariat apostolique de Rodrigue représenté à une séance de la CEDOA au Tabor à Maurice. La délégation dirigée par Mgr Mora part durant le week-end. À Maurice, l'aéroport, 50 millions de roupies de drogue de synthèse saisies, une femme arrêtée. Et à l'étranger, au Maroc, à l'occasion du Maolid, l'enclave espagnole de Ceuta, citée comme un territoire occupé. Depuis le début de l'année, 366 affaires liées à la drogue ont déjà été enregistrées à Rodrigue. En 2025, il y en avait 437. Derrière ces chiffres, l'ADSOU observe également des nouvelles tendances, une implication plus importante des femmes et des jeunes filles dans les délits de drogue, mais aussi celle des mineurs. Trois ont été arrêtés cette année. C'est un reportage de David Casimir.
1: Des plants déracinés, des sachets et des graines de cannabis saisies. Les opérations de police se répètent.
2: Nous trouvons principalement ici, nous avons un cas de grandir ces cannabis. Ici, nous pénalisons.

0: mais nous la consommation de grandia et il gagne un deux cas ici et là quand nous fin gagne la bonne personne fin essaye amène et l'estasie une un cas la drogue synthétique et run un petit peu mais 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l'intérêt de la population et ben là il y a un cas de cannabis qui est venu en grande quantité et ça qui est ça les boutrailles devant la Cour suprême.
1: En 2023, 424 cas liés à la drogue avaient été enregistrés dans l'île. Le nombre chute presque de moitié l'année suivante, 212 cas en 2024, mais l'année dernière, la tendance s'inverse brutalement. 437 affaires sont recensées. Cette année, l'ADSU dit constater une féminisation des affaires de drogue. Autre signal préoccupant, depuis janvier, la police a arrêté trois mineurs, dont un soupçonné de trafic. À Rodrigue, le cannabis reste au cœur de la majorité des dossiers entre culture, possession, consommation et trafic. Mais les récentes opérations ont également mis en évidence d'autres formes de cannabis transformées, notamment du haschich, ainsi que d'importantes quantités de graines destinées potentiellement à la culture. En avril 2025, près de 2,8 kg de cannabis de type Zamal avaient été saisis au Container Park à Port-Mathurin. En juillet dernier, à Crèvecœur, l'ADSU a retrouvé notamment plus de 87 grammes de haschich, du cannabis et plus de 2300 graines de cannabis.
2: Une délégation du vicariat apostolique de Rodrigue, dirigée par Mgr Michel Morin, participera à une séance de la conférence épiscopale de l'océan Indien, Cédois. Elle quittera l'île le 30 août prochain pour prendre part à cette rencontre qui aura lieu au Tabor à Maurice. Cette séance de travail qui se poursuivra jusqu'au 10 septembre sera principalement consacrée aux différentes dimensions de l'écoute spirituelle avec des temps de réflexion, de partage et d'échange entre les participants. Nous écoutons le Père Lélio Prudence.
3: Cédois, c'est conférence épiscopale de l'océan Indien. Dans nous marchons ensemble dans paroisse, dans banne diocèse, dans vicariat apostolique. Ça, l'année-là, nous partage alors, l'écoute spirituelle. Dans ce sens, nous venons rencontrer beaucoup de groupes, banne représentants de banne groupe, pour faire l'écoute. Nous venons faire banne l'écoute ensemble, banne l'écoute dans l'Esprit Saint, que tout le monde gagne la parole pour partager. Nous voulons partager réflexion qui nous fait gagner avec sa bonne groupe-là. Et aussi, qui manière nous pouvons prendre bonne décision possible pour continuer nos marches ensemble. Regarde aussi bonne priorité et bonne idée qui converge pour qu'il nous capable un an pastoral d'ensemble. Rodrigue, bonne personne qui peut représenter le vicariat de Rodrigue, c'est Monseigneur Michel Morin, Marilène, Rémi, Christopher, Casimir et Rosanne Milazar-Baptiste et moi-même. Bonne session de travail du gouvernement lieu au Tabor. Depuis 30 août jusqu'au 10 septembre. Et nous aurons l'occasion aussi de participer ensemble avec tous les représentants de l'océan Indien.
2: Après 9 mois, 6 jeunes ont complété leur formation en boulangerie au Moulin de la Concorde à Maurice. Ils ont bénéficié du soutien financier des autorités locales dans le cadre du Youth Mobility Program visant à encourager leur insertion professionnelle. Après cet apprentissage au métier de boulanger, ils reçoivent ainsi leur NC3, Certificat National de Niveau 3 en boulangerie. Une cérémonie officielle est prévue ce mercredi après-midi au Centre Antoinette Prudence pour le développement des ressources humaines à Malabar. Rappelez au public mauricien qu'à quelques kilomètres seulement se trouve une île authentique et durable à découvrir. C'est avec cet objectif qu'une délégation se rend à Maurice demain pour participer au salon du prêt-à-partir. Elle est composée d'une 20aine d'opérateurs touristiques et des cadres de l'Office du tourisme et est dirigée par le commissaire du tourisme. Un reportage de Cathy Augustin.
4: Du 28 au 30 août, le SVICC, Swami Vivekananda International Conference Center à Pai, accueillera cette année encore les professionnels du voyage, compagnies aériennes, agences et opérateurs touristiques. Rodrigue entend une nouvelle fois profiter

0: profiter de ce grand rendez-vous touristique pour séduire le public mauricien.
1: Je vais aller encore une fois pour réitérer mon engagement avec mon partenaire qui déjà travaille avec nous et éventuellement pour gagner un nouveau client, un nouveau partenaire. Surtout pour nous qui sommes dans la restauration avec une grosse carte menu local. En plus de ça, nous sommes à l'étage, un hébergement. Donc c'est une occasion pour mieux se faire connaître.
0: Pour Rodrigue, il s'agit de l'un des

0: salon prêt-à-porter, donc pour des stand de 54 mètres carrés, qui à l'entrée du salon, comme d'habitude, juste à côté de Air Mauritius. Et nous partons une grande foulée de personnes qui pouvaient venir l'autre 3 jours. Nous partons à peu près entre les 30 et 40 000 visiteurs pour le salon prêt-à-porter, qui pour donner une visibilité à la destination en général.
1: Les touristes mauriciens constituent 65% des arrivées à Rodrigue, d'où l'importance de consolider ce marché, souligne le commissaire du tourisme Alain Mounceau.
2: C'est l'occasion rêvée aussi de véhiculer l'image de Rodrigue comme une destination à part entière et en même temps aussi de faire en sorte à ce que nous mettions de l'avant tout le monde critère qui, pendant ces 4 dernières années, nous vient dire dans toute notre participation dans notre salon, dont Rodrigue, c'est une destination durable, authentique. Et sur le plan culturel, nous avons beaucoup à offrir.
1: Une présence qui permettra également de donner une dimension culturelle à cette participation. Le groupe Papillon y fera aussi le déplacement.
3: Ce mercredi 26 août, c'est la journée mondiale des chiens, une journée consacrée à nos fidèles compagnons à quatre pattes, à la sensibilisation, à leur bien-être et à la responsabilité que nous avons envers eux. À Rodrigue, à part, l'Association pour la protection des animaux œuvre depuis maintenant 2 ans pour améliorer la situation des animaux dans l'île. Dans cette perspective, l'association organisera en octobre prochain une campagne de stérilisation, une initiative qui vise notamment à contrôler la population canine à Rodrigue. Christopher Meunier, fondateur de l'Association pour la protection des animaux, nous en dit plus.
4: À l'occasion de la Journée mondiale des chiens, à nous, il y a une pensée spéciale pour tous les chiens. Qui dit chien une famille, qui dit la vie, à nous, il y a une pensée spéciale pour eux. À part que l'Association pour la protection des animaux à Rodrigue, qui existait depuis 2 ans, nous croyons qui protège les animaux, bien aussi passe par une action concrète et durable. Donc, en octobre 2026, veut dire dans 2 mois, prenons une campagne de stérilisation gratuite à Rodrigue et il y a un numéro qui peut diffuser bientôt pour du monde enregistré pour les petits chiens stérilisés, chiens et chats aussi stérilisés en octobre. Prenons l'équipe qui sort de Maurice en octobre qui peut venir stériliser les chiens. Vous pensez qu'ensemble, nous capables de travailler pour un Rodrigue qui a plus respect pour ces animaux.
3: Cap sur les Jeux des îles de l'Océan en 2027. À Rodrigue, les meilleurs jeunes quatre surfeurs tentent de gagner leur place dans le processus de sélection nationale. Pendant 4 jours, la Fédération mauricienne a organisé un exercice de détection à Mourouk. Marie-Andrea Audrey Pauline, Jean-Anaël Léopold, Mathieu Hogan Raboud et Aaron Albert ont fait la différence et sont retenus pour la prochaine étape de présélection à Maurice. Leur objectif ultime, intégrer la sélection officielle pour les Jeux qui auront lieu aux Comores l'année prochaine. Dany Ramasormi, advisor coach au ministère de la Jeunesse et des Sports, en parle à David Casimir.
5: Dans le contexte que Comore peut organiser les prochains Jeux des îles l'année prochaine, et nos disciplines, ils rentrent là-dedans, c'est dans la kitesurf, filles, garçons, et aussi dans le windsurf. Nous avons besoin de faire une détection parce que nous avons beaucoup de kiteurs ici, donc nous ne pas oublier les autres. Donc, la première détection qui nous peut faire cette année ici, c'est nous, Vin Rodrigue. Donc, normalement, c'est nous valider pour une régate, une compétition qui nous fait. Normalement, nous faisons 12 régates. Là-dedans, nous faisons des plus mauvais manches, à ce moment, nous prenons le meilleur. Là, ça m'a nous qualifier 2 filles, 2 garçons de Rodrigue qui pouvaient représenter, pour venir dans la présélection à Maurice. Côté là, nous traînons, nous avons des stars, des coachs étrangers, côté nous formons autres. À ce moment-là, nous faisons un final éliminatoire.
3: À Maurice, une jeune femme de 21 ans, détentrice des passeports mauriciens et britanniques, a été arrêtée le lundi 24 août à l'aéroport international SSR dans le cadre d'une opération de l'Anti-Drug and Smuggling Unit, ADSU. Selon les informations disponibles, la suspecte habitante de Rochebois venait de Dubaï lorsqu'elle a été interceptée par les préposés de l'ADSU en collaboration avec les agents de la Custom. Les policiers ont découvert dans ses bagages 3 boîtes de jouets contenant une substance pâteuse à l'odeur artificielle soupçonnée d'être une drogue de synthèse. La quantité saisie est estimée à environ 3,1 kg pour une valeur marchande d'environ 50 millions de roupies, selon les estimations communiquées aux enquêteurs. Deux téléphones portables ainsi qu'un billet de

0: 25 livres sterling ont également été saisies. L'enquête s'est poursuivie avec une opération de livraison contrôlée menée par Latsou. Cette opération a conduit à l'arrestation d'un homme de 31 ans, musicien et également habitant de Rochebois. Un téléphone portable soupçonné d'être lié à l'affaire a été retrouvé en sa possession. Les deux suspects sont actuellement détenus alors que l'enquête se poursuit. L'affaire est traitée comme un cas d'importation de drogue dangereuse avec circonstances aggravantes. Et à l'étranger, les débats sur la souveraineté de CETA, dont l'Espagne ne veut pas en entendre parler, a fait son retour dans la presse marocaine et au sein même des autorités du royaume à l'occasion du Maulid lundi soir et en présence du roi. Le passé marocain de l'enclave espagnole a été mis en avant. Et l'explosion a secoué tout un quartier, Cheikh Radouane, au nord-ouest de Gazaville. Karam Al-Elmen vivait tout près de l'usine de dessalement. Tout s'est envolé, y compris ses projets de jeune homme de 25 ans. Je devrais me marier dans environ 2 semaines. Tous mes bagages et ceux de ma future épouse ont été détruits. Que Dieu nous dédommage, raconte-t-il. Le rappel des titres avant de refermer ce journal. Le nombre de femmes, jeunes filles et mineurs impliqués dans les affaires de drogue est en hausse, selon un constat de l'ADSU. 366 cas recensés depuis janvier contre 437 en 2025. Le vicaire apostolique de Rodrigue représentait à une séance de la CEDOA au Tambo à Maurice, la délégation dirigée par Monseigneur Moura part durant le week-end. À Maurice, à l'aéroport, 50 millions de roupies de drogue de synthèse saisies, une femme arrêtée. Et à l'étranger, au Maroc, à l'occasion du Maulid, l'enclave espagnole de CETA, citée comme un territoire occupé. Nous sommes arrivés à la fin de ce journal. Merci de l'avoir suivi. Si vous passez à table, un très bon appétit à vous tous et très bonne suite de programmation sur les ondes de Rodrigue FM. Merci à Franck Meunier pour son support technique. Vous allez retrouver Rebecca pour la suite de cette programmation. Bon début d'après-midi avec nous.
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midi et 16 minutes sur les ondes de Rodrigue FM. Bon après-midi à vous tous. Merci beaucoup à Christiana Perrine pour la présentation de notre journal de la mi-journée. Pour tout de suite, nous avons un avis du décès avant qu'il nous rejoigne pour nous l'émission Fréquence du midi.

On nous prie d'annoncer le décès de Monsieur Bertrand Edouard. Décès de Monsieur Bertrand Edouard, aussi connu sous le nom de Nong. Il était âgé de 65 ans. C'est un ex-habitant de Corail, Vangassaï. Le convoi mortuaire sortira de chez sa veuve, Madame Irena Edouard, aussi connue sous le nom de Mimi, à Corail, Vangassaï, ce jeudi 27 août 2026 à 13h, pour se rendre à l'église Saint-Esprit de la Ferme et de là au cimetière de la localité. À la famille endeuillée, la MBC présente ses plus vives sympathies.

Et oui, bon après-midi à Zotun, arrive déjà à midi et 18 minutes sur les ondes de Rodrigue FM. Et bien sûr, M. Zotun, bon appétit. Si je peux passer à table ou si je peux passer à table, dans quelques instants. Au micro avec vous, c'est Rebecca. Merci beaucoup d'être toujours là, toujours fidèle à la MBC Rodrigue FM. Merci beaucoup à Franck Meunier pour le support à la technique. Ne pas oublier Marie-Danielle Perrine, nous assistante à la production. Et nous pensons jusqu'à 13h, ces autres fréquences du midi. Au programme, disque à la demande et bien sûr, demande de chansons de bonne santé qui fait plaisir et qui capable embellir ce mercredi avec plaisir qui ne peut pas ça pour vous, bien sûr, vous aussi capable d'envoyer un message pour vous, bonne famille, vous, bonne pros, vous, bonne camarade, bonne collègue aussi qui peut travailler en ce moment ou bien qui est en plein pause déjeuner et qui pourrait prendre travail tout à l'heure. Pour ce bon message, c'est le numéro à retenir, 52-51-60-63. Et bien sûr, vous êtes capable d'envoyer nous un message sur WhatsApp ou alors même par SMS.

Alors là, bien sûr, nous allons écouter ensemble les morceaux qui nous calent pour eux. Et bien sûr, c'est eux qui peuvent compléter nos playlists au fur et à mesure que l'émission peut passer avec eux. Ben, demande de chansons et morceaux qui peut faire fureur en ce moment sur le plan local. Deux jeunes qui nous joignent ensemble pour poser un seul morceau. Nous pouvons Jupiter et Zilois avec eux morceaux volés à femme.

0: Et voilà, on espère que vous avez passé un agréable moment avec nous à l'écoute de la MBC Rodrigue FM. Bien sûr, nous continuer toujours avec de la bonne musique. Et pas oublier qu'ils sont capables d'envoyer nous un bon message au 52 51 60 63. 52 51 60 63 pour une bonne demande de chansons, une bonne dédicace également. Et c'est avec plaisir qu'ils nous lire ce bon message et qu'ils nous passent une bonne santé et qu'ils ont demandé. Et nous pensons jusqu'à 13h. Salutations spéciales à ceux qui peuvent écouter nous à l'île Maurice et aussi ailleurs via Internet. Ben, c'est qui peut travailler dans le service essentiel. Ben, c'est qui peut écouter nous également côté la case. Nous souhaitons une bonne écoute dans le magasin à travers l'île. Nous pouvons oublier ceux et nous souhaitons bon courage. Également, ne pas oublier, ben, c'est que travaille dans notre boutique, dans notre tabasie, et aussi, ne pas oublier, ben, c'est que travaille dans notre entreprise. Également, salutations spéciales à notre entrepreneur. Allez, nous continuons toujours avec de la bonne musique. Mervyn Clayley, c'était un parmi les morceaux qui tous beaucoup du monde. Ça a fait fureur à sa sortie en 2015. Et que, bien sûr, nous comptons toujours content les peines perdues de ce charme. Nous pécose la chanson qui a fait la popularité de Mervyn Clayley. Nous poussions à monter.
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Maurice Awale avec Nancy de Rougère qui nous gagne l'occasion d'apprécier ensemble. Midi 41, le Rodrigue FM et on espère qu'ils ont pu passer un agréable moment à l'écoute de la radio. Alors, pour tout de suite, nous passons à la lecture d'un message. Bonjour, ça va? Alors, ça va très bien, merci. Je vais faire un coucou pour moi, la famille. Je souhaite un bon anniversaire à nos fidèles de la radio Joyce de Rivière Coco. Je souhaite lui tout le meilleur. C'est de la part de Brian. Eh bien oui, bon anniversaire à vous Joyce et également une salutation spéciale à vous Brian. Et si vous êtes aussi pareil que moi Brian, vous passez un petit message à un kicken ou alors tout simplement des malins santé, pas hésiter à envoyer un message au 52 51 60 63 52 51 60 63. Un message, le WhatsApp ou alors même par SMS. Nous pensons jusqu'à 13h. Nous continuons avec un autre morceau souvenir, Système R avec morceau.

Des mots. Alors voilà, deux messages qui nous fait recevoir. Tout d'abord, nous avons M. Edouard du côté de Goyave qui nous dit une salutation spéciale. Bonjour.

Rebecca, ça va très bien, merci. Me demander une chanson pour ma famille, les personnes âgées, les sportifs, mon équipe football, Sunderland, l'équipe vétéran Central Sud, l'équipe volleyball de champ et mes amis sincères, Dieu vous protège tous. Je vais papa Isa en hommage à mes parents. Merci beaucoup, Rebecca. Ben, merci vous-même, monsieur Edouard, pour vos messages. Et bien sûr, nous souhaitons une bonne écoute. Bonjour, Rebecca et bonjour, Rodrigue. Alors, c'est Siméon du côté de Pointe-aux-Sables, mon frère un coucou à tous vos bons camarades, grand Lafouchemang. Merci beaucoup à la MBC, merci ou même à Monsieur Siméon et nous souhaitons une bonne écoute depuis l'île Maurice. Nous allons écouter ensemble Isa avec son morceau Papa.

Voilà, midi et 58 minutes sur les ondes de Rodrigue FM, chers auditeurs. Et c'est pas ici que nous l'émission en fréquence du midi est terminée. Merci à vous tous pour votre écoute et pour votre fidélité. Merci beaucoup à Stéphanie Hippolyte qui prend le relais à la technique, prend la relève plutôt à la technique, ne pas oublier. Marie-Danielle Perrine, nous assistante à la production. C'était Rebecca avec vous au micro. Au plaisir de vous retrouver sur les ondes de Rodrigue FM pour les autres émissions. D'ici là, portez-vous bien, surtout restez branchés, pas oublier qu'à 13h, je vous retrouve Caronne pour cette émission The Game avec tout plein de jeux et de cadeaux à remporter. Et bien sûr, moi, je vous souhaite un agréable après-midi à l'écoute de l'MBC. Rodrigue FM, nous terminons en beauté avec Sissa Sophie et ce morceau, Laisse-moi vivre.

Les affaires sont exactement 13h14 à l'univers de The Game s'ouvre. Bonne musique, bonne humeur et cadeau à gogo. Alors comment ça va ce matin les amis? Comment je te connais? Yeah, c'est inutile de commencer en avance. La nuit était la chaîne de la chauve-souris qui est en fête aujourd'hui. Et comme il n'y a eu qu'un seul gagnant, on va continuer. On va remettre en jeu les prix. Et aujourd'hui, c'est aussi la journée internationale du chien. Et nous pourrons prendre l'IN7N. L'optique un petit peu différent. Mais pour l'heure, mais de parer. Et pas bien le numéro pour les bonnes réponses, 93 14 444, pas bien, comment téléphoner tout de suite, mon parcours, longue question là, mais par contre, c'est qui nous met à l'antenne, c'est un joli medley de y aller droit pour lancer the game.

Bien chauffé les amis, si je t'attable, bon appétit, merci de nous rejoindre dans cette tranche 13 à 14h dans The Game. Alors, comme on t'y avait dit, on va rester un peu sur le thème de la chauve-souris. Mon rappel zote que hier, personne n'a pu trouver et gagner un ticket d'entrée offert.

J'en ai les cinq sens. Parmi ces animaux, lequel n'utilise pas le sonore, appelé aussi écholocalisation ou echolocation en anglais? Enfin, comme la chauve-souris le fait. C'est-à-dire que la chauve-souris lui émet un son, un ultrason avec une fréquence très très aiguë qui rebondit sur un objet qui retourne vers ce organe sensitif, vers ce cerveau.

Mais parmi ces animaux, il y a les autres qui utilisent l'écolocalisation, mais il y en a un qui pas utilise l'écolocalisation. Lequel? Le marsouin? Le gatcharos? La taupe? La musaraigne? La musaraigne, je me rappelle, c'est un petit souris, hein? Ou le beluga? Alors, lequel parmi ces animaux n'utilise pas l'écolocalisation? Marsouin, guacharos, taupe, musaraigne ou beluga? 83 14 444 pour un ticket de retour offert pour Jordan et Sexe. C'est un grand merci à tout le monde sponsor, tout le monde partenaire qui fait vivre the game.

Bienvenue sur les ondes de Rudy Gag Fam, pour ceux qui font rejoindre nous, premier défi dans The Game, pour gagner un ticket d'entrée offert par Jordan des 5 sens. Mon rappel, aujourd'hui c'est la nuit internationale de la chauve-souris, côte nous, justement, sensibilise pour la protection de cet animal méconnu mais essentiel pour l'écosystème, souvent critiqué mais très protégé. À Rodrigue, salut à la Wildlife, ainsi que toute bonne organisation, association, à Maurice, à Rodrigue et de par le monde qui, justement, protège les chauves-souris. Alors, parmi les 5 animaux qui seraient supposés avoir le même sens d'écolocalisation ou d'écolocation en anglais, comme la chauve-souris Ena, la chauve-souris, me rappelle, Ena, une sonore naturelle, parmi ces 5 espèces animales-là, ces 5 animaux-là, lequel n'a pas l'écolocalisation? Morsouin, guacharos, taupe, musaraigne ou beluga? Ah, Motanen appelle rentrée, peut-être le ou la nouvelle gagnante.

Alors, on me rappelle à tout le monde auditeur que le 94 4 4 4 le 93 14 4 4 9 est dédié à The Game. Alors, laissez les joueurs. Bougez. Lequel parmi ces animaux donc n'est pas doté de l'écolocalisation? Marsouin, Guacharos, la taupe, la musaraigne ou le beluga? 4 au 23, 14, 4, 4, 9.

Mon rappel, ticket d'entrée pour le jardin des cinq sens offert à qui va découvrir parmi ces cinq animaux lequel n'a pas le même sonar, le même système, la même faculté d'écolocalisation ou l'écolocation que les chauves-souris ont. Marsouin, Guacharos, taupe, musaraigne ou beluga. 83 14 444, voici le bon numéro.

localisation, ça veut dire la faculté de projeter des sons, des ultrasons très perçants, très aigus, qui rebondissent sur les objets, qui reviennent frapper justement les organes sensoriels, les oreilles, notamment de la chauve-souris et d'autres animaux, pour qu'ils soient capables d'orienter les autres, même en pleine nuit, même s'ils ont vision limitée, même s'ils sont aveugles, comme la chauve-souris. Parmi ces cinq animaux, lequel n'a pas d'écholocalisation? Un petit indice, c'est celui qui est supposé être le plus aveugle. Les morses, ouais. Le guacaros, la taupe, la musaraigne ou le beluga? 83 14 444.

0: Et nous allons tout de suite rejoindre un concurrent pour ce premier défi. Bon après-midi, bienvenue dans The Game.
1: Bon après-midi.
0: Alors, c'est un pêcheur avec nous.
1: Fabrice.
0: Fabrice, et de quel côté vous pétez, faut-nous Fabrice?
1: L'amour du travail.
0: D'accord, et un salut à vous ainsi que vos collègues. Alors, rappelle Fabrice que le défi, c'est justement trouver l'animal parmi ces cinq imopous de nous qui pénasse à sonore ce système d'écolocalisation, d'écolocation, comme on dit en anglais, à Voiban onde sonore et qu'il y réfléchit. Et même principe qu'un radar pour qui, la chauve-souris par exemple, il détecte ce ban obstacle, il trouve sa nourriture, il déplace dans n'importe quel environnement, même s'il fait nuit noire. D'accord, alors, ça va être cinq animaux là et n'a l'écolocalisation sauf un. D'accord, pareil Fabrice?
2: Bougez.
0: On pensait que vous avez perdu Fabrice, vous êtes là?

0: Allô Fabrice?
1: Allô, oui.
0: Oui, alors donc, je rappelle le défi, pas oublier que parmi ces cinq animaux-là, il y a un animal qui parle, il y a ça sonore comme une chauve-souris. Est-ce que vous me parlez? Les morses, hein? Les guacharos, la taupe, la musaraigne ou les belugas. Parmi ces cinq animaux-là, il y a un qui peine à écolocalisation. Lequel?
1: Deuxième réponse.
0: Alors, le guacharos, est-ce que vous confirmez cette réponse? On vérifie. Ah, je suis désolé, Fabrice. Vraiment, ce n'est pas le guacharos. Je me rappelle, le guacharos est un petit oiseau presque unique au monde qui vit dans les environnements souterrains, les cavernes, et justement qu'il se sert de son petit cri perçant pour avoir détecté des objets, détecter sa nourriture, exactement comme la chauve-souris. Merci d'avoir joué, Fabrice, et à très bientôt sur les ondes de FM. Bye bye.
1: Bye.
0: Alors les amis, attention au piège, parce que il y a un animal que tout le monde connaît, mais que personne, pas pour penser que n'a pas d'écolocalisation. Un appel tout de suite.

0: deuxième concurrent qui rentre dans l'arène pour gagner ce ticket d'entrée offert par le journal des 500. Bon après-midi, bienvenue dans The Game.
1: Bon après-midi.
0: Alors que ça a pu jouer avec nous, et de quel côté au téléphone-nous?
1: Déjà sur la mer.
0: Ou dans bon, la mer?
1: Bon, déjà l'eau, la mer.
0: D'accord, ou des allons la mer, et qui ça a fait cause avec nous?
1: C'est un monsieur qui s'appelle Baby.
0: D'accord. Alors, dis-nous, monsieur,
1: Numéro 3.
0: parmi ces cinq animaux-là, lequel n'a pas d'écolocalisation, c'est-à-dire les pénins sonores? Il y a morsouin,
1: Numéro
0: guacharos,
1: 3.
0: taupe, musaraigne ou beluga. Si nous comprenons aux réponses, ça veut dire que c'est, vous considérez que c'est la taupe qui pénale le sonore, c'est exact?
1: Oui, numéro 3, je confirme.
0: Ok, on vérifie.

0: Et c'est gagné, désolé, un petit raté de l'ordinateur pour traiter la réponse. En effet, c'est bien la taupe, parce que la taupe lit. Il y en a un système intégré dans son cerveau qui, tout bon scientifique, pas encore comprend, qui, d'après l'orientation de la Terre, est capable de diriger. Pourtant, la taupe est 100% aveugle, mais grâce à ce système qui, un bon hémisphère de son cerveau, il fonctionne comme une boussole. Et c'est gagné, en effet. Bon, bravo, bien sûr. Ou pas raccrocher, nous contacter aux antennes, mais sinon, voilà un message pour la famille, bonne collègue, les amis.
1: Ouais, toute ma famille, ma femme qui travaille à l'hôpital, c'est tout.
0: D'accord, merci beaucoup, je ne raccrochez pas, on vous contacte aux antennes tout de suite. Et c'est un premier coffre déverrouillé, un défi qui n'était pas évident, mais que notre gagnant a su remporter. Bravo à lui, bravo à tous nos bons participants et merci à tous nos bons sponsors. Mais bien sûr, encore deux autres coffres à déverrouiller. Restez branchés, vous êtes dans The Game, 13h27 déjà. You win.

88 14 444 44 pour ceux qui peuvent rejoindre The Game. En ce moment, premier défi a été gagné. C'était pas évident. L'animal qui n'utilise pas l'éco-localisation, c'est la taupe. Et oui, myope comme une taupe, on dit. Mais avec un super sens psychique, pas psychique, sens développé de lobe de son cerveau qui agirait comme une boussole de géolocalisation. C'est encore mieux que les ultrasons. Alors maintenant, pour célébrer cette nuit internationale de la chauve-souris, quelle est la plus grande espèce de chauve-souris au monde? Et là, c'est le ticket pour la réserve François Legard. 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Attention, le piège est plus gros, le défi est plus gros parce que là, nous pouvons demander aux amis de la radio chez joueurs de The Game. Quelle est la plus grande espèce de chauve-souris au monde? Attention, écoute bien. La roussette de Pemba, la chauve-souris géante d'Inde, la roussette de Malaisie, le renard volant de Madagascar, aussi appelé Moebius vampirus malagasy, ou le Chiroptera vampirus romania. Je répète, quelle est la plus grande espèce de chauve-souris, c'est-à-dire la plus grande, qui a la plus grande envergure de droite à gauche? La roussette de Pemba, la chauve-souris géante d'Inde, la roussette de Malaisie, le renard volant de Madagascar, aussi appelé le Moebius vampirus malagasy, ou le Chiroptera vampirus romania. Vous savez, c'est les chauves-souris qu'on voit quand il y a tous les films de vampires, là, 83 14 444.

Les amis, deuxième coffre à déverrouiller. Quelle est la plus grande espèce de chauve-souris au monde? La roussette de Pemba, la chauve-souris géante d'Inde, la roussette de Malaisie, le renard volant de Madagascar, aussi appelé Moebius vampirus, Malagasy ou le Chiroptera vampirus, Romania, vous savez, la chauve-souris dans les films de Dracula. 93 14 444 pour gagner un ticket offert par notre partenaire pour ce jeu, la réserve François Legas. 83 14 444, 13 à 41.

0: Et nous avons un ou une concurrente qui nous rejoint. Bon après-midi, bienvenue dans The Game. Allô, allô?
1: Allô?
0: Oui, on vous écoute. Bon après-midi, que ça pécose avec nous.
1: Valenka Aboud.
0: Alors, de quel côté ou appelle-nous, mademoiselle Valenka?
1: De Malantique.
0: De Malantique. Alors, d'après où, quelle est la plus grande espèce de chauve-souris du monde? La roussette de Pemba, la chauve-souris géante d'Inde, la roussette de Malaisie, le renard volant de Madagascar, aussi appelé le Moebius vampirus malagasy ou le Chiroptera vampirus romania, lequel? Laquelle plutôt?
1: Roussette de Malaisie.
0: La roussette de Malaisie, vous confirmez votre réponse?
1: Oui, je confirme.
0: On vérifie.

0: Et c'est gagné, bravo, c'est bien la roussette de Malaisie, aussi appelée Pteropus vampirus, le nom scientifique, qui est la plus grande espèce de chauve-souris au monde, avec une envergure pouvant atteindre 1,70 m à 1,75 m et un poids d'environ 1 kg. Bravo à notre jeune gagnante. Bien sûr, vous ne raccrochez pas vos contacts en antenne, sinon un message pour la famille, les amis. Allô?
1: Allô,
0: oui. Oui, un petit message, les copains, la famille, les amis. Petit coucou, peut-être.
1: Coucou.
0: Oui,
1: coucou
0: à qui
1: à
0: le
1: ma
0: coucou?
1: Famille.
0: Ah, super. Raccrochez pas vos contacts en antenne tout de suite.
1: Ok.
0: Et deuxième coffre déverrouillé. Félicitations, notre jeune gagnante, pour avoir remporté ce ticket offert par la réserve François Lugard. Bien sûr, le game continue. Encore un troisième coffre à déverrouiller. Restez branchés. 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

13h51 sur les ondes de GFM, pour ceux qui peuvent rejoindre nous, ceux qui sont encore à table, nous dans The Game, la tranche divertissement humour cadeau de la MBC Rodrigue FM. Pour l'heure, deux cadeaux ont été remportés, deux coffres déverrouillés, mais il reste le troisième, et le troisième, c'est un plat principal offert par le pêcheur du Nord, plus un ticket pour la réserve de la réserve François Legard. Et comme on connaît aujourd'hui, c'est la journée internationale du chien. Quel est l'ancêtre du chien? Vélociraptor, Massis, Canis lupus, Edeus ou Pachycetus? Quel est l'ancêtre du chien? Vélociraptor, Mastis, Canis lupus, Edeus ou Pachycetus? 83 14 444.

83-14-444, dernière ligne droite pour l'ancêtre du chien, Vélociraptor, Massis, Canus, Lupus, Adoius ou Pachycetus. Vous gagnez le plat principal offert par le pêcheur du bord et ticket d'entrée offert par la réserve France à Le Gars. 83-14-444, moins d'une minute maintenant avant la fermeture du coffre.

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1: Et c'est terminé pour aujourd'hui. Deux coffres déverrouillés sur trois. Merci pour cette écoute. Merci à tout le manager. On revient demain avec d'autres cadeaux. C'était The Game. Merci à toute l'équipe présente, notre assistante de production, ainsi que Stéphano Hippolyte. À la technique, restez branchés. On continue en musique jusqu'à 14h. Le point info en créole proposé par la rédaction. Et bon après-midi.

0: Une arrive des attentes sur les ondes de FM de retrouver Cathy Auguste pour le Point Info en créole. Bon après-midi, Cathy.
1: Bon après-midi, Caronne. Voilà, messieurs, bon après-midi. Merci de rejoindre nous pour une nouvelle en créole. Pendant crise dans le secteur touristique dans Rodrigue, bon arrivé, fin connaît hausse plus qui 65% de 2022 jusqu'à aujourd'hui. 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Et après 9 mois, 6 ans, fin complète les autres formations dans boulangerie Côte-Moulin de la Concorde. 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Côte Centre Antoinette Prudence pour développement ressources humaines dans Malabar. Et cap à l'Oban Jeux des îles de l'Océan Indien 2027 dans Rodrigue, Ban Meyer Zen Kitesurfer. PSI a gagné autre place dans le processus sélection nationale pendant 4 jours. Fédération Mauricienne fin organise un exercice de détection dans Mourouk. Marie-Andrea, Audrey Pauline, Jean-Anaël Léopold, Mathieu Ogan Raboud et Aaron Albert fin fait la différence et fin retenir pour prochaine étape présélection dans Maurice de l'objectif ultime intégrer sélection officielle pour ban jeu qui pour faire dans Como l'année prochaine. Et ça, mercredi 26 août, là, c'est journée mondiale ban lycéen, une journée consacrée à nos ban fidèles compagnons, mais aussi à sensibilisation à notre bien-être et responsabilité qui nous est envers autres. Dans Rodrigue à part, l'association pour la protection des animaux y œuvrait depuis Astella 10 ans pour améliorer la situation des animaux dans l'île. Dans sa perspective là, ça, l'association là, pour organiser en octobre prochain une campagne stérilisation, une initiative qui vise notamment contre la population canine dans Rodrigue. Et des Oban, ministre des Affaires étrangères iranien et Omani, qui finit aujourd'hui dans Téhéran, pour discuter d'un approche progressive qui vise à rétablir la circulation maritime dans le détroit d'Ormuz, une voie navigable stratégique qui restait pratiquement fermée depuis le commencement de la guerre dans l'Iran en février. Ministre Omani des Affaires étrangères.

J'ai Badi Aboud Saïd et que son homologue iranien Abbas Araghchi fin discuter d'un cadre progressif susceptible fournir une base pratique et applicable pour aller de l'avant d'après un communiqué conjoint. Cadre qui peut proposer et les prévoir mise en place d'un couloir de navigation temporaire conjoint à travers détroit et qu'un projet déminage de sa passage maritime là. Et une bouffée d'air pour Donald Trump, président américain, fin gagne un répit mardi 25 août à l'approche de l'élection mi-mandat avec victoire des DD Soban protégés à ban primaire Caroline du Sud et Oklahoma. Dans Caroline du Sud, Darlene Graham, sénatrice sortant, qui t'y remplace son frère Lindsey après qu'il est décédé en juillet de sa élue proche et Donald Trump là, fin remporte l'investiture républicaine pour renouvellement de son siège face à député ultra-conservateur Ralph Norman, d'après CNN, CBS et NBC. Dans Oklahoma, un autre favori président, Mike Mizey, ancien élu local et riche financier, fin bat Gainer Gromon, actuel procureur général d'un primaire pour poste gouverneur. Donc voilà, c'est tout pour ma nouvelle pour le moment. Merci pour l'écoute. Je vous souhaite tout passe un bon début d'après-midi. À l'écoute de Rodrigue FM, nous donnons rendez-vous à 16h pour un autre point avec l'actualité. En attendant, nous laissons en compagnie de Caron pour la suite.

Bon après-midi à tous. Alors, vous venez de suivre le Flash Info de 14h. J'espère que vous allez bien, que vous profitez de votre journée en ce mercredi. Bienvenue dans votre émission Mémoire en Mélodie, l'émission Face de votre vie, vous êtes ban bons souvenirs à travers ban mosouk rétro. C'est Christelle au micro et on démarre l'émission cet après-midi avec Abar, Fernando, Moussirina Bokoun, Vivan, bon souvenir à l'Osamo. Cela, bonne écoute.

Yes, chanson-là. Nous enchaînons toujours en musique, ben, mon souvenir, la maladie d'amour. Et oui, pour partager un peu d'amour avec vous sur les ondes de la MBC Rodrigue FM.

Sana Kipakone, ça mousse l'aventure. Et oui, ben mousse pour faire plaisir à nos aînés, qui pas seulement, il y en a beaucoup, ben jeunes, ben alors moins jeunes aussi, hein, nous sommes dans la quarantaine, qui viennent apprécier la musique rétro, mais j'espère que vous avez passé un bon moment. Laisse-moi vivre ma vie, qui m'invite tout, on a écouté ensemble.

0: Gris. En tout cas, bon après-midi. Si vous faites que rejoindre nous, on espère que ça va. Qui, ou mercredi, peut bien passer ou peut écouter nous l'émission Mémoire en Mélodie, la suite avec Louis Armstrong, Mac the Knife.
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Après Louis Armstrong, nous restons toujours dans Louis là, hein, que Louis Mariano avec Rossignol qui est inécoutée. Là, dans l'écoute de Marc Lavoine, elle a les yeux revolvers.

0: Hier soir, dans la cuisine, je préparais le dîner. Quand mon petit garçon est entré. Il m'a tendu un morceau de papier griffonné. J'ai essuyé mes mains sur mon tablier. Je l'ai lu. Et voici ce qu'il disait.
1: Pour avoir fait mon lit toute la semaine, 3 francs. Pour avoir été aux commissions, 1 franc. Pour avoir surveillé le bébé pendant que toi tu es allé aux commissions, 1 franc 25. Pour avoir descendu la corbeille à papier, 75 centimes. Pour avoir remonté la corbeille à papier, 1 franc et 10 centimes. Pour avoir arrosé les fleurs sur le balcon, 25 centimes. Total, 9 francs et 85 centimes.
0: Je l'ai regardé. Il se tortillait en mâchant son crayon. Et une foule de souvenirs sont revenus à ma mémoire. Alors j'ai pris son crayon, j'ai retourné la feuille, et voilà ce que j'ai écrit.

0: 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Quand il a eu fini de lire, il avait un gros chagrin dans les yeux. Il a levé la tête et a dit
1: « Maman, je t'aime très beaucoup. »
0: Il a repris son papier, l'a retourné et en grosses, grosses lettres a marqué «

Cette chanson qui réveille beaucoup de souvenirs, Marie Laforêt avec la chanson Cadeau. En tout cas, merci d'être là pour partager à ce moment-là avec nous sur les ondes de la MBC Rodrigue FM. On enchaîne avec Marvin Gaye, Too Busy Thinking About My Baby.

Brun flirte avec Michel Delpech. Et oui, et comme espéré qui je te passe un bon mois d'ailleurs, monsieur, un bon anniversaire. Tu m'as dit, moun qui célébrait cette l'anniversaire aujourd'hui. Mais espéré que cette la journée remplie de tout ce qu'il y a de bon. 10 ans de plus de Michel Sardou et que nous enchaînons avec Mike Brandt. C'est comme ça que je t'aime.

Alors voilà, nous l'émission Mémoire en Mélodie prend fin ici. En tout cas, il y a un plaisir pour moi à accompagner nous cet après-midi pour nous faire notre vie, ben, de bons souvenirs à travers les chansons rétro. Très bonne fin de journée, bonne suite de programmation sur les ondes de la MBC Rodrigue FM. Dans quelques instants, voyagez avec nous dans l'émission.

Bon après-midi, déjà 15h02. Merci beaucoup à Christelle qui nous permet de voyager dans les années 60, 70 et 80. Et là, nous prend le relais jusqu'à 16h pour votre carnet de voyage. Là également, on va voyager. Ben, vous restez à la maison tranquillement. Cool. Hein? Nous, on va être des vôtres jusqu'à 16h. Qui fait? Parce qu'ils ont dit que c'est la journée mondiale du chien. Et nous pouvons essayer de mettre un petit peu l'aspect lourd, le chien lui-même. Alors, tout au long de la journée, une cause de la journée mondiale là, lors de mes différentes émissions. Mais quelle différence qui nous trouvait qui a initié une honte les autres animaux? Nous parlions tout ça en détail d'après le site chienmonami.com. Alors, pour vous accompagner, c'est Miss Calamel, Stéphanie Hippolyte sur la partie technique. Bien que nos toutous aient un sens de goût bien moins développé que les nôtres, la nature les a dotés d'autres atouts pour survivre et partager de nombreux moments de complicité avec l'être humain. Tout d'abord, alors les chiens ont un flair extraordinaire. Peu importe la race de chien qui nous peut causer, eux tenant un sens de l'odorat incroyable. Alors que nous ne possédons que 5 millions de cellules pour distinguer les fragrances du monde, les chiens n'en possèdent pas moins de 220 millions. Cette particularité fait de lui l'allié incontesté pour la recherche de personnes.

disparus ou pour détecter les bombes ou les passeurs de drogue. Alors souvent, nous peut-être posons nos questions, qui fait nous utilise Balnicia? Eh bien, c'est tout simplement pour leur forte flair qu'ils ont un petit peu plus que d'autres animaux. Et puis, ils ont un odorat qui peut aussi aider dans la recherche des maladies. Est-ce qu'il y a aussi comme ça? Effectivement, de nombreuses études ont prouvé la capacité de nos toutous pour la détection d'infections. Certains cancers ou du diabète sont perçus par l'animal. Les toutous entraînés peuvent même prédire une crise d'épilepsie quelques secondes avant qu'elle se produise. D'ailleurs, par rapport à ma caméra qui nous donne dans différentes zones, maintenant, vous avez sûrement passé sur l'un de ces vidéos. Eh bien oui. Et juste pour dire que pour le moment, les scientifiques ne savent pas exactement comment cela est possible, mais ils pensent que les chiens détectent grâce à son flair les protéines anormales qui circulent dans notre organisme. Et si vous trouvez un kiken qui peut être les malades, ah ben, le chien peut-être ne nous capable pas comprendre, ne pas comprendre un signe, mais le chien c'est un parmi les animaux qui a un odorat pour la recherche de la maladie. Une carte d'identité en truffe. Vous le saviez, pour confondre un individu, les empreintes digitales ne mentent jamais. Tout comme nous, les chiens est unique, ou plutôt sa truffe. Avant d'utiliser tatouage ou puce électronique, on pouvait s'assurer de l'identité d'un chien en pratiquant l'empreinte de sa truffe, son nez. Néanmoins, s'il est sèche, et il faut couvrir d'encre et maintenir quand même le papier pour bien avoir l'empreinte. Alors nous utilisons le doigt, au niveau de la science. Pour les chiens, c'est leur truffe. Voilà entre autres qui ne peut déballer au cours de cette journée. Nous pourrons apprendre beaucoup, beaucoup, beaucoup par rapport à cet être qui nous est en côté nous. Et Tana, pour lancer le programme, le bal, Judge Harry Out.

Alors, donc c'est la journée mondiale de la banne ou peine. Juste intéresse-nous depuis ce matin, juste pour qu'il fasse une crise la journée là. Mais nous trouvons qu'on est un petit peu plus, ben, ça, ces animaux qui nous accompagnent tous les jours ou qui accompagnent nous en retour. Qui c'est un nom d'extraordinaire, que ça même le dire. Un ciel qui peut faire pour ses zis à marée. Un ciel qui est capable de l'orgler, un peu laisser amuser, les besoins développer ce sens. Bon, d'accord, sans pour autant qu'il y a lié à faire des autres coups de voisin, mais un ciel qui peut rester créé pour être justement en captivité, les besoins dans sa liberté. Voilà, alors une cause, l'eau, il y a une fleur extraordinaire, un odorat qui peut aider dans la recherche des maladies, une carte d'identité, mais également ils sont taillés pour la course, courir plus vite, les chiens n'ont pas de clavicule comme leur omoplate, ne sont pas reliés à leur squelette, les chiens bénéficient d'une merveille. Surtout merveilleuse flexibilité pour courir et pour nous battre à la course. C'est tout. Ils sont bons à ça. Qui faire parce qu'ils tout simplement nous redirent qu'ils ont omoplate, les parts liées à leur squelette. Nous avons besoin, alors, c'est bien attention, nous déraper, ben ils non. Alors, ils ont une vitesse de pointe qui est capable d'arriver jusqu'à 70 km par heure. Nous avons dit, oula, hein? Ah ben oui. Et puis, et pourtant, il ne transpire même pas. Le saviez-vous? Les chiens ne transpirent pas, contrairement à nous qui possèdent des glandes sudorifères sur notre corps pour maintenir notre température en cas de forte chaleur. Nous avons tout simplement l'opposé de nous, qui sont les chiens. Seules les coussinettes de votre loulou sont dévolues à cette fonction. C'est pourquoi il faut en prendre grand soin et rafraîchir justement en cas de canicule. Et bien, il faut avoir bien de l'eau, même s'il ne transpire pas. En plus, de plus en plus petit au plus grand taille, les différences de taille entre certaines races sont impressionnantes. Pourtant, même force, même caractère de temps en temps. Et quand le chihuahua nous connaît un petit peu plus brutal, nous dire, et un peu plus alerte, les chihuahuas. Mais on a des impressionnants comme Millie, petit chihuahua de Porto Rico, qui ne mesure que 6,35 cm à ses 3 mois. Aujourd'hui, elle fait que 9,65 cm. De l'autre côté des

États-Unis, dans le Michigan, Zeus mesure 1,91 m. Et puis on a également les chiens aussi qui ont battu des records de longévité. On a Blue, qui est une femelle australienne qui aurait vécu 29 ans et 5 mois. 29 ans! Ah oui, ce record est inscrit dans le Guinness Book Record. Ce bouvier australien, né en 1904, en 1910, est décédé en 1939. Plus près de nous, c'est actuellement un chihuahua de 23 ans, prénommé Spike, qui s'est vu offrir l'honneur d'apparaître dans les annales du Guinness World Record Book. 23 ans pour un chihuahua et 29 ans pour Blue. Chose impressionnante. Très souvent, nos copains posent nous la question, nous, maniciens, très souvent, nous, pas une grande monde, je trouve tout quelque chose. Pas vrai, nous connaissons ça, nous, grande monde. Les chiens trouvent, nous, trouvent tout quelque chose. Est-ce que c'est vrai? D'après la science, oui. Pourquoi? Parce que les yeux des chiens ont trois paupières. Les chiens possèdent une paupière inférieure, une paupière supérieure. Et pour protéger les yeux de corps étrangers et conserver une humidité constante, il possède en plus de la membrane nictitante. Vous ne regarderez plus les chiens avec les mêmes yeux de la même manière. À présent, ils voient tout, tout, absolument tout. Alors, tout ce qui bouge, et à chaque fois, peut-être qu'à venir dire, Pépinano, comment on peut saper? C'est parce qu'il possède trois paupières, mais surtout parce qu'il est énorme, en plus d'une membrane nictitante. Voilà, et puis, des oreilles bien plus performantes que les nôtres, hein? Ben oui, si les chiens possèdent des grandes oreilles, ce n'est pas forcément pour mieux nous obéir. Capables de percevoir les ultrasons situés entre 40 à 60 Hz, leurs oreilles sont dotées de pas moins d'une douzaine de muscles, environ 18 muscles pour l'oreille d'un chien, tandis que les nôtres n'ont que 6. Difficile pour nous de rivaliser dans la communication, surtout en ce qui concerne l'ouïe. Mais voilà, hein, c'est bon à savoir qu'il a un sens d'écoute incroyable. Et puis, les chiens voient tout. Votre chien aussi a un groupe sanguin, le saviez-vous? Ben oui, l'espèce canine possède 8 groupes sanguins. Le dog antigène 1.1 est le plus présent chez nos toutous. On peut cependant provoquer des réactions immunitaires. Et pour les chiens, une couleur de langage plutôt rare. Seules les races Chow Chow ou Shar Pei ont la langue bleue. Cette couleur provient d'une mutation génétique. Toutefois, d'autres races peuvent présenter une pigmentation bleue ou rose, hein, sur leur langue, ainsi que des taches noires, bleutées, violées ou encore rosées. Pourquoi? C'est tout simplement leur langage, leur façon de communiquer. C'est le cas des bergers allemands, des border collies, du jindo coréen, Doug ou encore, entre autres, hein, Rottweiler, Loulou. Alors, c'est tout simplement un moyen de langue, une couleur de langue plutôt rare qui nuit non chez les chiens. Et puis, votre toutou a une vision dichromatique. On va vous en parler dans quelques instants. On apprécie de la musique entre-temps?

Avant de reprendre l'histoire des chiens, nous pouvons continuer en musique, cette fois-ci avec Black Eyed Peas. Et pas oublier dans n'importe quelle circonstance la vie, God and Equilibre, 15h23.

savoir sur nos toutous. Alors, comme je vous le disais juste avant, nos toutous ont une vision dichromatique. Les légendes ont la vie dure, celle du chien qui voit le monde en noir et blanc est particulièrement tenace. Ils possèdent en effet une vision dichromatique. Leurs yeux sont incapables de distinguer le rouge et le vert. Mais par contre, ils peuvent voir le jaune, le bleu ou encore le gris. Attention. Et puis, les petits chiens, comme les grands, sont très intelligents. Ils ont une intelligence surprenante. Des nombreuses études scientifiques ont mis au jour l'intelligence de nos toutous. Les recherches menées par les professeurs Stanley Correndon de la British Columbia démontrent que les capacités de ces derniers sont équivalentes à celles d'un enfant de 2 ans et à 2 ans, 2 ans et demi. Votre toutou fait appel à plusieurs intelligences pour résoudre des problèmes. Et puis, les chiens sont capables de résoudre des problèmes logiques à la capacité de manipuler le nombre. Toutefois, ne comptez pas trop sur votre meilleur ami pour résoudre vos devoirs ou encore pour faire vos comptes. Mais ils ont quand même une très bonne intelligence. On parle également d'une cognition. Hein? Il n'est pas aujourd'hui possible de discuter avec votre toutou. Les gens canines peuvent reconnaître.

connaître quand même 10 à 300. L'animal serait même capable de relier mots et images, comme l'a réalisé à la chaîne Border Collie Bestie dans une émission télé. Or, la reconnaissance des symboles à la base même du langage. Alors, ils comprennent. Alors, parlez à vos chiens, faites un petit bisou, un petit câlin, et promenez-eux de temps en temps. L'orgue tire un petit peu dans sa case là. L'orgue tire dans sa corde là, dans sa scène là. L'orgue les morse un petit peu. Puisque les chiens savent reconnaître ceux qui ont des bonnes intentions. Ça, c'est incroyable. Souvent, elle nous dit, ben, et ça n'a pas trop content, moi, ça. Hein? Les chiens savent reconnaître l'intention des gens. Alors, faites bien attention. Ils ont une intelligence émotionnelle, une intelligence pratique également.

point pour vous, pour vous donner de quoi aimer encore plus vos chiens, vous qui en avez un, deux ou trois ou plusieurs. Alors, on a quand même des chiens héroïques. Et on commémore chaque année la course folle de plusieurs équipages de chiens du traîneau. On a également ceux qui aident les personnes non-voyantes. On a un chien, le chien d'aveugle, pour une randonnée longue distance. On a même des héritiers, des chiens héritiers. Alors, juste pour conclure, donnez de l'amour à vos chiens. Les chiens, c'est un parmi cette famille, qui accompagne cette pas pour un autre compte à quel point il est loin ben danger parce qu'il y en a tellement beaucoup de choses qui passaient dans l'invisible qui, juste avec un aboiement, si sous les chiens aboyaient, la chose, il disparaît y aller, selon, bien sûr, les études.

0: Et c'est ici qu'il nous prend congé de suite pour cette présente émission, en espérant qu'il se passe un bon moment. En tout cas, Maud, merci pour toute l'écoute. Et on termine avec des superbes morceaux, hein, juste comme il faut. N'oubliez surtout pas le journal de 16 heures.
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0: Skyfall qui amène nous à pile à 16h pour le flash présenté par Cathy Auguste. Cathy, bon après-midi.
1: Bon après-midi, Christabel. Voilà, monsieur, bon après-midi, bienvenue à l'écoute de ce Flash Info. Dans l'actualité, 88 nouvelles familles bénéficiaires d'une aide financière pour le coulage de leur dalle. Une enveloppe de plus de 7,4 millions de roupies débloquée dans le cadre de deux plans d'aide. La cérémonie de remise des chèques s'est tenue cet après-midi au Centre culturel et des loisirs Rui Carl Alès à Montplaisir. Il s'agit de la première remise de chèques pour l'année financière 2026-2027. Il n'y a pas de crise dans le secteur touristique à Rodrigue. Les arrivées ont connu une hausse de plus de 65% de 2022 à ce jour. Ce sont les propos du commissaire du tourisme. Alain Wongso ajoute que la commission met tout en œuvre pour vendre la destination rodriguaise et maintenir le cap. Ce mercredi 26 août, c'est la journée mondiale des chiens, une journée consacrée à nos fidèles compagnons à quatre pattes, mais aussi à la sensibilisation, à leur bien-être et à la responsabilité que nous avons envers eux. À Rodrigue, à part l'Association pour la protection des animaux, œuvre depuis maintenant 2 ans pour améliorer la situation des animaux dans l'île. Dans cette perspective, l'association organisera en octobre prochain une campagne de stérilisation, une initiative qui vise notamment à contrôler la population canine à Rodrigue. Et haltérophilie, belle moisson pour la délégation rodriguaise lors des Youth Junior National Weightlifting Championship et du MWF Open Championship disputé samedi dernier au Centre National d'Haltérophilie de Vakwa. Chez les filles, Sina Muktula s'est adjugée la médaille d'or. Chez les moins de 86 kg juniors, Lindy Karpenen a remporté 2 médailles d'argent chez les plus de 77 kg dans les catégories jeunes et juniors. Kira François s'est-elle distinguée avec 2 médailles d'or chez les moins de 77 kg également en jeunes et juniors. Chez les garçons, Sean Baiju a décroché la médaille d'argent dans la catégorie des 65 kg juniors. Warren Castel a également terminé 2e chez les 75 kg juniors, tandis qu'Alexandre Zephyr s'est imposé dans cette même catégorie. Jason Ravina a pour sa part remporté l'or chez les 85 kg juniors. Randon Casimir a obtenu 2 médailles d'argent dans la catégorie des moins de 95 kg chez les jeunes et les juniors. La délégation rodriguaise était accompagnée de Brigitte Perrine en tant qu'arbitre ainsi que de l'entraîneur Pascal Rivière. Et à l'étranger, retiré lundi 24 août par Washington de la liste des États accusés de soutenir le terrorisme, la Syrie tourne la page de 47 ans de sanctions, 1 an et demi après la chute du régime de Bachar al-Assad, se félicite le quotidien syrien d'État Al-Tawra. La présence de la Syrie sur cette liste noire depuis 1979 constitue le dernier obstacle juridique empêchant Damas de nouer des relations normales avec le monde. Les sanctions qui avaient atteint leur pic après le déclenchement de la guerre civile en 2011 ont été progressivement levées depuis la chute du régime. Après des années d'isolement et de boycott, le pays entre dans une nouvelle phase politique de son intégration au sein de la communauté internationale. Il ne faudra pas compter sur Israël pour mettre un terme à la guerre en Iran par des négociations.

Benjamin Netanyahu a balayé la possibilité de signer quelconque accord diplomatique avec les dirigeants iraniens, revenant sur une récente rencontre avec Donald Trump. Benjamin Netanyahu a déclaré lors d'un événement mardi soir avoir évoqué avec lui les négociations avec l'Iran, affirmant « Je doute qu'avec cette bande là-bas, avec ces sauvages, on puisse parvenir à un accord. Je vous le dis, aucun accord ne peut être conclu. » Le Premier ministre israélien a également profité de l'occasion pour se féliciter des nouvelles pressions économiques annoncées par les États-Unis pour faire plier la République islamique. Donc voilà, ce sera tout pour les nouvelles pour le moment. Merci pour votre écoute et votre fidélité. Je vous souhaite de passer une bonne fin d'après-midi à l'écoute de Rodrigue FM. Je vous retrouve à 18h pour les nouvelles en créole. En attendant, je vous laisse en compagnie de Christabelle.

0: C'est bien sûr sur les ondes de Radio Gaffin, mais c'est Acacia Auguste pour le Point Info en français, la rédaction qu'on retrouve dès 6h pour le grand journal de la soirée. Je vous donne maintenant lecture d'un avis de décès. On nous prie d'annoncer le décès de M. Bertrand Edouard. Le décès de M. Bertrand Edouard, aussi connu sous le nom de Nong, est âgé de 65 ans. C'est un ex-habitant de Corail Bangassai. Le convoi mortuaire sortira de chez sa mère, Mme Irena Edouard, aussi connue sous le nom de Mimi, à Corail Bangassai, ce jeudi 27 août 2026, à 13h pour se rendre dans l'église Saint-Esprit de la Ferme, là au cimetière de la localité. À cette famille endeuillée, l'MBC et toute son équipe présente ses plus vives sympathies. 16h06 exactement sur les ondes de Rodega FM, nous avons le plaisir de proposer à votre écoute la rediffusion de l'émission Écho des îles de ce matin. Bonne écoute et bonne suite de programme sur les ondes de Rodega FM.
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4: Chers auditeurs, chers auditrices, bonjour, bienvenue dans votre émission Écho des îles, Écho des îles. Aujourd'hui, où nous avons l'occasion d'accueillir le docteur Farah Djangui. Alors, on nous a dit que le docteur est un chevalier de l'ordre des arts et des lettres et elle est en mission à Rodrigue. Mais elle a d'abord sa connaissance et ensuite, elle va nous parler de cet institut qui est le CETIC de DTI.
5: Générique, et nous retrouvons tout de suite le docteur Farah Djangui. Restez à l'écoute, vous êtes dans...
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5: Et nous retrouvons tout de suite le docteur Farah Djangui du CEDTI.
4: Docteur, bienvenue. Présentons-nous à nouveau auditeur parce que vous avez un riche parcours.
8: Oui, bonjour Caron. Merci en tout cas de m'accueillir ici sur ce plateau. En tout cas, ça fait plaisir. Alors moi, comme vous avez mentionné, donc je suis chercheur en architecture. Et donc c'est un parcours que j'ai commencé en Écosse à Glasgow il y a quand même plus de 10 ans quand même. Et de retour à Maurice en 2015, je suis ensuite passée à plutôt le monde universitaire. Et donc j'étais pendant 7 ans la

0: de ce parcours. Et il y avait la nécessité, il y avait l'importance en tout cas de maintenir quand même des activités de recherche. Et du coup, j'ai créé CEDTI. Et CEDTI, c'est un acronyme pour le Centre d'études du développement territorial indo-océanique. Et donc, ça fait 3 ans maintenant que le CEDTI existe. Et à travers le CEDTI, c'est ce parcours qui m'emmène à Rodrigue en ce moment, parce que justement, CEDTI se focalise beaucoup sur l'environnement bâti, mais face au changement climatique, c'est-à-dire comment on est en train de s'adapter, qu'est-ce qu'on fait pour continuer à vivre avec tout ce qui se déroule, que ce soit sur la côte, que ce soit dans les villes, mais qu'est-ce qu'on fait au fait pour continuer à pouvoir s'adapter. Et donc, en collaboration avec le BRGM, suite à une étude qu'ils ont menée, c'est l'étude Maurice Scott. Ils ont mené toute une étude sur justement les risques sur les littoraux, l'érosion côtière. C'est avec cette collaboration que c'était mandaté par l'AFD justement pour créer des ateliers pour communiquer justement sur ce rapport. Parce que ce rapport, quand même, c'est un rapport de plus de 200 pages. Et c'est un rapport très, très technique qui n'est pas aussi accessible que ça. C'est important que, en tout cas, les habitants, que ce soit les Rodriguais, que ce soit les Mauriciens, que nous soyons tous conscients de qu'est-ce qui se passe avec nos côtes, avec le littoral, les transformations qui se déroulent actuellement et comment on peut s'adapter aussi, parce qu'il faut aussi s'adapter. Voilà un peu ce qui m'emmène aujourd'hui chez vous.
1: Très belle présentation. Alors, le Centre d'études du développement territorial indo-océanique nous a un petit peu titillé à Éco-Désir. Je pense que vous savez, Éco-Désir est une émission inédite à la MBC Rodrigue FM où nous allons aux Seychelles, la Réunion, Madagascar, les Comores, nous allons même plus loin, dans le Pacifique, le Vanuatu, Tahiti. Nous revenons d'Indonésie de la précédente émission. Alors, pourquoi est-ce que ce mot indo-océanique? Est-ce que vous avez fait une étude? Parce que, docteur, vous avez mentionné Maurice et Rodrigue, certes. Mais avez-vous mené ce type d'étude dans l'archipel des Seychelles, dans l'archipel des Comores, dans la grande île qu'est Madagascar, à la Réunion? Dites-nous plus.
0: Ce qui m'a intéressée en tout cas pour utiliser ce mot, ce qui m'a inspirée, c'est surtout le fait quand j'étais en train de faire pas mal de recherches sur justement comment on s'adapte du point de vue architectural, du point de vue ingénierie, qu'est-ce qu'on met en place pour les structures pour pouvoir s'adapter par rapport au changement climatique. Il y avait quand même une étude qui mentionnait que moins de 20% des études sont faites, menées au fait dans les régions des petits états insulaires.
1: Les CIDS, pour être plus précis.
0: Exactement, les CIDS. Et c'est ça qui m'a poussée pour dire, ben, il faut quand même pour l'océan Indien qu'on mène quelque chose. Il faut cette plateforme, il faut cet espace de recherche. Et d'où pourquoi ce centre? Eh ben, c'est un centre indépendant, pluridisciplinaire. C'est pas que l'architecture, on a aussi des géographes, nous avons des ingénieurs, nous avons des sociologues, différents pôles de recherche aussi. Pas que sur Maurice et Rodrigue, mais sur la région. Alors, est-ce qu'on a fait des études dans des autres îles? Pas encore. Mais en tout cas, ce que je peux vous dire, c'est que chaque année, on accueille quand même des chercheurs des autres îles, chaque année, pendant le colloque au mois de novembre. Et cette année, ça se déroule pareil au mois de novembre, à Maurice. Et on accueille des chercheurs de Madagascar, par exemple, La Réunion, Comores, Maldives, qui viennent justement pour présenter qu'est-ce qu'ils sont en train de faire chez eux.
1: Et nous espérons que Éco-Désir aura l'occasion justement d'être une partie prenante de ce colloque. Mais avant que cela n'arrive, docteur, vous qui êtes une professionnelle du changement climatique, de l'érosion côtière, et nous saluons nos amis du BRGM que nous avions rencontrés 2 ans de cela dans un grand format. Quelle est la situation à Maurice et à Rodrigue, surtout à Rodrigue? Est-ce que ce sont les mêmes spécificités, les mêmes facteurs? Et à court, à moyen et long terme, quelles sont les implications du point de vue géographique, du point de vue de la faune marine, du point de vue humain, du point de vue économique? On pourrait même étendre sur l'architecture. Dites-nous tout.
0: Alors, je vais quand même laisser la parole aux experts côté changement climatique. Donc, moi, je suis plutôt architecture. Et surtout, l'équipe BRGM qui sont là, effectivement, à Rodrigue le 18 pour l'atelier. Les deux chercheurs qui ont travaillé sur ce rapport. Et ils vont pouvoir effectivement rentrer plus en détail sur comment ça s'est fait, l'étude sur terrain, les données qu'ils ont. Mais ce qu'il faut s'attendre, enfin ce qu'il faut que nous soyons quand même préparés, c'est certainement que nous sommes en train de faire face à une montée du niveau d'eau, en tout cas, le sea level rise, qui est en train de monter au fait 2 fois plus vite dans l'océan Indien que dans d'autres régions au fait. Ensuite, nous avons aussi, en termes d'adaptation, il faut commencer à réfléchir collectivement sur quel type d'adaptation on est en train de mettre en place. Est-ce que c'est de l'ingénierie dure, des solutions dures, ou est-ce que ce sont des solutions qui sont fondées sur la nature? Ce qui aussi est important, c'est la question de l'érosion, parce que ça aussi, dans le rapport BHM, par exemple, c'est mentionné des scénarios jusqu'à 2050 et 2100 aussi. C'est quand même une situation alarmante qui fait que nous sommes tous concernés. Nous sommes tous concernés, citoyens, habitants, chercheurs, en tant que professionnels, parce que ça va concerner

0: Et toutes les activités qui se déroulent sur les côtes, au fait. Voilà.
1: Quels sont les objectifs de votre présence à Rodrigue? Et surtout, quelles sont les spécificités de Rodrigue? Rodrigue sera-t-elle plus affectée?
0: Certainement, je ne vais pas tout dévoiler. Il faut absolument être à l'atelier pour voir. Certainement, alors, nous, on est là pour un séjour très, très court en ce moment. C'est surtout pour échanger avec des organisations, avec des institutions, pour voir qui seront intéressés justement de collaborer avec nous sur cet atelier et aussi de commencer à diffuser l'information, à communiquer sur justement cet événement, l'atelier qui aura lieu le 18 septembre. Ce sera le matin de 9h à 11h. Le lieu, on va communiquer prochainement les lieux. Donc suivez-nous en tout cas sur les réseaux sociaux.
1: Nous vous suivrons bien sûr avec intérêt, mais ceci dit, nous voulons savoir quelles seront les thématiques qui seront abordées, sous quel angle les chercheurs vont partager leur découverte et quels sont les objectifs de ce colloque.
0: Ça va être surtout axé sur l'érosion côtière et submersion aussi. Et donc, on aura une présentation des chercheurs qui vont être là pour justement parler un peu du projet du BAGM, donc le Maurice Scott, qu'est-ce que l'étude, qu'est-ce que ça a démontré après. Ils ont fait tout un gros travail sur plusieurs mois pour justement produire un livret qui synthétise toutes les données justement dans ce gros rapport de plus de 200 pages. Ce livret va être partagé, va être distribué au moment de l'atelier. Ce qu'on prévoit aussi, c'est une session interactive avec le grand public, avec des situations, enfin des mises en situation. C'est-à-dire d'imaginer, on est en 2050, qu'est-ce qu'on fait, l'eau est à tel niveau, comment on survit, qu'est-ce qu'il faut prendre en considération. Puisqu'après tout, ces solutions ne peuvent pas tous être prises de manière individuelle. C'est des solutions en communauté, ensemble, au fait. L'objectif de cet atelier, c'est vraiment de créer cet espace d'échange et de réflexion. Parce que comme on a rencontré, il y a eu de belles rencontres, en tout cas, avec différentes ONG, différentes associations.
1: Peut-être vous pouvez nous en dire plus de ce.
0: Mais en tout cas, on a beaucoup qui sont déjà engagés, ça je peux vous dire, beaucoup plus engagés, et j'ai honte de le dire, beaucoup plus engagés que chez nous, en tout cas à Maurice, et qui sont très très conscients de la sensibilité, de qu'est-ce qu'ils ont, de la richesse qu'on a, en tout cas, côté environnement. Et il y a absolument, absolument la nécessité de protéger ce que nous avons. Et à travers ces échanges, ce qui en ressort, c'est quand même, il faut des espaces pour pouvoir échanger librement, des espaces pour pouvoir discuter des solutions que nous puissions prendre. C'est un peu ça l'objectif de cet atelier. Voilà.
1: Vous avez parlé de solutions en tant que chercheuse en architecture. Pouvez-vous nous en dire plus? Y aura-t-il des solutions?
0: Oui.
1: Qu'est-ce que cela implique sans empiéter, bien sûr, sur l'espace du BAGM?
0: Oui, bien sûr. Alors, côté architecture, ce qu'on voit, justement, on commence à voir un peu dans les pays européens, on commence à voir qu'il y a certains pays où ils ont commencé à passer des règlements, à laisser une zone de rez-de-chaussée inondable.
1: Qu'est-ce que cela veut dire?
0: Ça veut dire qu'on laisse rentrer l'eau tranquillement, de sorte que la maison, elle est agencée, elle est organisée, de sorte que tout est monté au premier étage.
1: Ce serait des pilotis donc?
0: Non, c'est une maison qui accepte que l'eau rentre. De retravailler les prises électriques, par exemple, au lieu de le mettre tout au bas, près du sol, on retravaille, on le met à 2 mètres, un petit peu plus en hauteur, 1,5 mètre par exemple, de sorte que ça n'abîme pas grand-chose. Donc on est en train de travailler avec l'eau. Il y a une approche qui fait ça en ce moment. Il y a des pays en Allemagne, des villes en tout cas en Allemagne qui sont en train de développer cette approche. D'autres qui sont en train de dire on monte en pilotis, qui sont en train de retravailler le rez-de-chaussée, qui sont en train de dire écoutez, on monte au premier, on laisse l'eau passer tranquillement en dessous. Après, on a le troisième aussi qu'on voit en ce moment. C'est beaucoup de discussions, ça implique beaucoup. C'est la question du déplacement. Est-ce qu'on bouge?
1: Qu'est-ce que ça veut dire?
0: Est-ce qu'on trouve qu'il faut ne plus habiter le littoral et on va bouger ailleurs? Et ça demande beaucoup, en fait. Ça demande beaucoup. C'est des réflexions, en tout cas, qui se mènent, surtout dans différents pays. Je pense que vous suivez un peu ce qui se passe des îles Vanuatu. Ils seront les premiers migrés, en tout cas, que l'Australie va accueillir, les premiers migrés changement climatique. On
1: En
0: tout
1: quelle
0: essaie.
1: année? Parce que nous avons de très bonnes relations avec le Vanuatu, que nous saluons d'ailleurs.
0: C'est prévu cette année, c'est ce qui a été annoncé en tout cas la dernière fois lors des dernières décisions qui ont été prises. Et donc c'est en tout cas une population qu'il faut observer de près parce que ce qui se passe chez eux, à un moment, ça va nous concerner aussi. Et là-bas, on a vu, ils ont essayé d'appliquer des solutions dures. On a vu un peu qu'est-ce qu'ils ont essayé de faire.
1: C'est-à-dire, c'est tout plus.
0: C'est-à-dire, par exemple, de monter un mur, par exemple, des digues. Ils ont essayé avec les sacs en sable, par exemple. Ils ont essayé, en tout cas, avec des solutions dures, pour empêcher l'eau continuer à monter, rentrer chez eux. Et arriver au moment où on peut plus rien faire. Là, il faut dire où est-ce qu'on va? Qu'est-ce qu'on fait? Est-ce qu'on bouge? Où est-ce qu'on bouge? Comment on vit? Est-ce qu'on peut continuer à vivre avec l'eau ou on ne peut plus?

0: laisser cette réflexion. On peut dire que nous, on a encore un peu de temps, pas beaucoup.
1: Mais encore.
0: Voilà, pas beaucoup.
1: C'est-à-dire, nous parlons de siècles, nous parlons de mois, nous parlons d'années.
0: On voit déjà les côtes. On voit un peu déjà autour de l'île, que ce soit à Rodrigue, on voit déjà que ce soit à Maurice aussi. Dès qu'il y a un cyclone, dès qu'il y a une grosse... On voit le dégât qui est fait, l'eau qui monte, on voit comment ça inonde les rues, les maisons. Et donc, la question, c'est comment continuer? Par exemple, le rapport BHM fait référence à des scénarios de 2050. 2050, par exemple, quand l'eau, elle est presque un mètre, qu'est-ce qu'on fait? Donc, c'est de dire, il faut commencer à réfléchir, bien que là, on le voit pas tout de suite, mais il faut commencer à s'engager, à prendre des actions, en tout cas des initiatives.
1: Bien que nous soyons néophytes en termes d'architecture, docteur, un point assez paradoxal que vous avez mentionné, vous parlez de constructions qui seraient en symbiose, qui accepteraient l'eau. C'est un petit peu étrange parce que nous avons beaucoup de générations d'auditeurs qui nous écoutent. Nous avons notamment des professionnels de la construction. Et vous savez qu'à Rodrigue, que ce soit à Maurice, ces constructions sont en béton.
0: Exact.
1: Alors quand c'est de l'eau salée que vous laissez entrer, il n'y a pas un risque de corrosion des ferrailles, de l'armature métallique qui est à l'intérieur du béton pour soutenir la maison?
0: Absolument, absolument. Et c'est ce qui se passe. On voit, par exemple, en Amérique, à Miami, en Floride, on voit exactement la situation là-bas. Et c'est pour ça qu'il faut commencer à réfléchir. Certainement, les solutions ne sont pas des solutions qui vont durer. Mais est-ce que ça nous donne un peu de temps? Est-ce que ça nous donne un an, deux ans, le temps qu'on arrive à trouver une solution beaucoup plus permanente pour une plus longue durée, en tout cas? Et c'est ça qu'il faut commencer à analyser. Et donc, c'est un peu ça, notre mission, en fait.
1: Docteur Farah, dans le prochain colloque, je suppose que vous avez aussi, ainsi que vos collègues du BHGM et les chercheurs qui seront présents, pris en compte que nous sommes en plein contexte de début de l'extension de la piste de l'aéroport, pleine corail, qui vont débuter en mai 2027. Donc,
0: qu'en est-il?
1: Qu'en est-il, justement?
0: Alors là, c'est difficile de relancer dessus, mais c'est sûr qu'il y aura un impact, c'est sûr. Par exemple, moi, je ne suis pas trop familière avec le territoire Rodrigue, je suis là comme visiteur plutôt, mais si je parle d'expérience de côté Maurice, il faut limiter en tout cas les constructions sur la côte. On ne peut plus continuer à construire. À un moment, il faut commencer à limiter et on a beaucoup de bâtiments qui sont abandonnés aussi. Il faut à un moment commencer à se re-questionner, en tout cas en termes de l'impact que nous avons par rapport à l'environnement. Pareil pour l'aéroport. Je sais qu'il y a eu des études quand même qui ont été menées. Je n'ai pas les détails, mais je suis au courant qu'il y a eu quand même des analyses, des études. Certainement, il faudra voir comment ça impacte côté... parce qu'après tout, c'est les habitants, c'est les locaux qui sont là au quotidien. Les visiteurs, ils sont là une courte durée, après ils repartent. Fait. Et il faut voir qu'est-ce que ça demande et qu'est-ce que ça coûte combien finalement comme impact.
1: Plus concrètement, vous avez parlé de votre visite, vous avez rencontré différentes ONG qui, selon vous, plus impliquées sur la défense de l'environnement, de la nature, très conscientisées, très sensibles à cette problématique d'érosion des côtes par la montée des eaux. Comment s'est passée votre visite et d'ailleurs, comment est-ce que vous avez préparé ce prochain colloque du 18 septembre?
0: Le colloque, c'est plutôt en novembre.
1: En novembre, pardon,
0: mais,
1: oui.
0: Mais l'atelier, c'est certainement le 18.
1: Quelle relation, justement, un atelier en septembre et un colloque en novembre? Pourquoi est-elle l'écart?
0: Le colloque se tient toujours, c'est annuel. C'est en novembre toujours. Et là, cette année, ce sera la troisième semaine de novembre. Et colloque, ça réunit des chercheurs, c'est plein d'activités autour de la thématique ambiance des îles, donc c'est ambiance insulaire, et c'est de comprendre l'impact du bâti sur le corps humain, qu'est-ce que ça fait, la dimension sensorielle. Mais toujours, on est toujours dans ce contexte de changement climatique. Qu'est-ce qu'on doit, ça, comment on est en train de s'adapter, comment on subit, qu'est-ce qu'on est en train d'accepter, en tout cas comme transformation. Et pour septembre, pour cet événement, c'est la thématique, si vous voulez. C'est, comme je vous disais, c'est sur la côte, c'est sur l'érosion côtière.
1: Pourquoi est-elle écart?
0: Septembre, en fait, c'est le moment qu'on a trouvé qui était propice avec les calendriers, en tout cas les agendas de BHGM et aussi pour le moment pour le faire ici à Rodrigue. Donc c'était le moment, en tout cas, identifié avec les congés.
1: Quelles seront vos prochaines étapes, docteur Farah Djangia, que nous recevons aujourd'hui, créatrice du Centre d'études de développement territorial indo-océanique, le site. Vous allez visiter Rodrigue. Est-ce que vous allez visiter les autres îles en préambule de l'atelier de septembre et du colloque de novembre?
0: Alors, effectivement.
1: Pour Rodrigue.
0: Pour Rodrigue. Alors, certes, c'est un séjour assez court, mais pour commencer, tout un travail de terrain. Parce qu'après tout, on ne peut pas juste venir le jour, annoncer un atelier, de dire venez, sans vraiment comprendre c'est quoi les attentes,

0: qui se passe déjà, parce que là, ce qu'il faut savoir, c'est que les gens experience on a daily basis la transformation du littoral, au fait. On le voit. Par exemple, en discutant avec une association de pêcheurs, il nous racontait tout ce qui se déroulait, au fait. Déjà, il était conscient, il savait, il est inquiet. C'est vraiment ce travail de dialogue qu'on a commencé avec les habitants, les locaux. On va continuer, du coup, un petit peu à distance, et on revient justement le 17 pour animer, en tout cas, pour mettre en place l'atelier. Ce que vous pouvez attendre pour les prochaines semaines, en tout cas, c'est à partir définitivement la semaine prochaine, on commence à communiquer sur les réseaux sociaux et on continuera à diffuser des informations sur qu'est-ce qu'il y aura durant l'atelier, les détails, en tout cas, de l'atelier. Et on espère, en tout cas, recevoir tout le monde, en tout cas, un grand public présent pour l'atelier, voilà.
1: S'il y a des messages, auriez-vous un message particulier aux institutions qui nous écoutent, aux ONG, à la population, que vous souhaitez passer en préambule justement de cet atelier du 18 septembre?
0: Comme on l'a mis sur notre poster, nos affiches en ce moment, on est en train de coller un peu partout. Alors je le dirais, venez pour comprendre. Venez pour comprendre parce qu'il concerne nous tous impactés, ou pas besoin professionnel, ou pas besoin du monde juste dans le secteur tourisme ou côté la côte, mais vini parce qu'il y concerne tout.
1: Est-ce qu'il a été envisagé justement dans cette action de sensibilisation que vous menez, d'aller déjà à la rencontre des établissements du secondaire, même du primaire, qui sont dès le plus jeune âge sensibilisés à l'environnement? Vous savez que Rodrigue a l'ambition de devenir une île écologique, une île verte.
0: Alors oui, on a envisagé, et justement le livret qu'on a développé, c'est un livret justement qui est tout public et qu'on va définitivement distribuer dans des écoles. Après, on m'a dit que c'était troisième terme et qu'il ne fallait pas trop perturber nos élèves, nos étudiants. Et donc, on ne pourra pas aller malheureusement dans les écoles pour présenter ou pour parler aux étudiants, mais certainement. Après le CETI, on est basé ici, on est à Maurice, on fait le va-et-vient à Rodrigue. Donc, on va continuer ce travail, en tout cas, de diffusion de messages.
1: Vous avez un bureau à Rodrigue?
0: Non. Peut-être un jour. Non. Mais comme on n'est pas loin, certainement. Il y aura des va-et-vient, mais nous, c'est surtout d'assurer que la communication, elle est passée. On est au courant. Comme ça, demain, tout le monde, on est équipé pour prendre des décisions et des mesures.
1: Merci beaucoup, docteur. Est-ce que nous aurons le plaisir de retrouver Jean-Philippe Manson du BRGM, qui était déjà venu à Rodrigue?
0: Alors, ce sera les collègues, du coup. Donc, on a Franck Desmaz et ensuite avec une autre collègue, Nathalie Bernardi-Taïa. Et j'espère que vous allez nous accueillir encore une fois la veille.
1: C'est toujours les bienvenus. Peut-être nous vous retrouverons non seulement dans Écho des îles, mais un grand format. Soyez sûrs que nous serons à votre écoute et nous vous recevrons avec plaisir. Avez-vous, soit dit en passant, fait la liaison avec le PIU, le Project Implementation Unit du projet de l'aéroport? Non, pas encore.
0: Non, j'aimerais bien.
1: Docteur Farah, ça a été un plaisir
0: de vous
1: recevoir, mais plaisir que nous souhaitons renouveler dans les plus brefs délais. Bonne fin de séjour à Rodrigue, mais nous sommes amenés à nous revoir.
0: Yes, absolument.
2: Merci encore à vous, Dr. Farah Djangir, directrice et la fondatrice du CEDTI, le Centre d'études du développement territorial Indo-Océanique, que nous pouvons recevoir aujourd'hui dans cette première partie de notre émission Écho des îles sur l'MBC Rodrigue FM. Restez branchés pour la suite.
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2: Amis auditeurs, amis auditrices, deuxième partie de cette émission, Écho des îles. Nous avons le plaisir aujourd'hui, l'honneur d'accueillir pour la première fois sur nos ondes l'honorable Ritesh Ramphal, ministre des Affaires étrangères de la coopération régionale et du commerce international. Monsieur le ministre, bonjour, comment allez-vous?
4: Bonjour et bonjour à tout bon auditeur de Rodrigue. Ça fait vraiment un grand plaisir pour participer à vos émissions.
2: Ben, c'est un plaisir, un honneur, comme on peut dire en entrée, de vous accueillir. Mais, monsieur le ministre, laisse-nous un auditeur afin de faire plus connaissance avec vous. Qui est donc l'honorable Ritesh Ramphal?
4: Je suis actuellement ministre des Affaires étrangères de la coopération régionale et du commerce international. Et je fais une jeune politique depuis 2014. Membre du Parti travailliste, mais aussi actuellement le secrétaire général du Parti travailliste. Et je suis élu, ça me fait mon troisième investiture dans le Parlement, dans l'Assemblée nationale. En tant que ministre des Affaires étrangères, il y a trois portfolios qui tombent sous mon ministère. Il y a tout ce qui a fait avec la politique étrangère du pays. Et deuxièmement, il y a l'intégration régionale, la coopération régionale, comme la coopération régionale veut dire, ben, les îles surtout de la région, et ben, les pays de la région, surtout les ben, pays qui tombent dans l'océan Indien. Et troisième, nous avons aussi le commerce international. Alors, tout ce qui fait avec le commerce au niveau international tombe sur mon ministère.
2: Honorable Rampol, alors justement, dans l'émission Écho des îles, côte, nous avons différentes îles, les Réunions, Seychelles, Madagascar, nous allons plus loin dans l'océan Pacifique aussi. Litiava, peut-être, bon, explique à nous, un auditeur de différentes générations, qu'est-ce que ça veut dire l'intégration régionale et la coopération et le commerce international aussi. Comment vous avez trois fonctions liées pour les affaires étrangères de la République de Maurice, honorable Ramphol.
4: Maurice, Madagascar, Seychelles, le Comore et la Réunion. Nous regroupons-nous sous une entité qui appelle la Commission de l'Océan Indien. Quand nous siégeons, chaque sommet, quand nous joignons, nous prenons une décision qui est d'intérêt commun pour les cinq îles. Et nous venons de l'avant avec un projet qui concerne les cinq îles. Par exemple, une coopération dans la pêche, sécurité alimentaire, le changement climatique, la pollution marine. Alors tout ça, ce sont un projet, une décision que nous prenons qui intéresse les îles de l'océan Indien. Il y en a aussi un petit peu plus large, ce qu'on appelle le Indian Ocean Rim Association. Alors ça, il regroupe surtout un pays qui est dans la côte, à l'isage de l'océan Indien. Alors, nous avons un pays comme l'Inde, l'Iran, un petit peu plus large. Et là aussi, nous joignons à travers une conférence et nous prenons une décision qui concerne tout ça. La dernière fois, c'est une réunion en Inde, comme nous y allons, et nous avons un débat, nous prenons une décision, nous venons avec une déclaration qui concerne surtout sécurité dans l'océan Indien. Ça, nous avons l'exemple côté de la coopération au niveau régional. Et écoute, là, mon ministère participait. Moi-même, en tant que ministre, et mon staff de mon ministère participait. Maintenant, quand on cause le commerce international, ça veut dire que pour qu'il y ait un secteur privé, par exemple, capable d'investir dans les autres pays, nous avons un traité qui nous signe avec les autres pays. Right. Nous avons ce qu'on appelle un free trade agreement, right. Une zone de libre-échange entre un pays, quand nous discutons de la façon dont nos produits sont capables d'avoir un accès préférentiel au certain marché. On a un exemple. Maurice, par exemple, ils font partie de la SADC. La SADC, c'est le Southern African Development Community, qui regroupe 16 pays d'Afrique, y compris Maurice, Seychelles, Comores, Madagascar. Right? Alors là, qui nous fait nous crée une zone de libre-échange entre ces pays-là. La Nebekos a un marché de à peu près 300 millions de personnes, de consommateurs, qui n'ont aucune barrière, l'exportation qu'ils nous font, l'Osaman marché-là. Alors, trouvez là comment ça facilite un petit peu le commerce au niveau d'un grand marché de libre-échange. Alors, récemment, semaine dernière même, je suis dans un sommet de la SADC qui finit être tenu à Durban, quand je suis présent, le Premier ministre aussi est présent, quand nous discutons le ben, projet pour être capable de continuer l'intégration de ce ben, pays-là, pour être capable de créer sa libre marché parmi ce ben, pays et ta membre. Right? Au niveau un petit peu plus international, nous aussi, avons, par exemple, un free trade agreement avec l'Europe. Hein? Avec l'Europe, par exemple, nous exportons nos produits. Par exemple, Maurice produit beaucoup de thon. Thon dans nos zones exclusives économiques, il y a beaucoup de thon, il y a la pêche de thon. Nous fait mettre en boîte, en canne, qui nous exporte vers l'Union européenne. Et que nous avons un produit qui a un accès préférentiel. Nous exportons aussi le sucre, nous exportons aussi le textile. Tout cela, il a un accès préférentiel. Donc, un accès préférentiel veut dire quoi? C'est que nous gagnons le tarif qui nous paye quand nous avons un produit rentre dans ce marché-là, nous avantageux comparé à les autres exportateurs de ce produit-là, le marché européen. Nous avons aussi, par exemple, avec l'Inde, ce qu'on appelle un free trade agreement avec l'Inde, avec la Chine aussi. Alors, c'est un petit peu ça, le travail de mon ministère, créer une opportunité, créer un marché de libre-échange, un traité avec un pays ami pour qu'il soit capable de promouvoir le commerce international.
2: Merci pour cette précision, honorable Ritesh Ramphol, ministre des Affaires étrangères.

0: de la coopération régionale et du commerce qui nous recevons de l'Écho des Îles. Honorable Rampol, fais-nous un bilan, une cause beaucoup d'accords, de projets, de rencontres. Quelle est la situation de Maurice d'un point de vue diplomatique dans l'océan Indien, peut-être même au niveau international, et surtout l'intégration régionale, qui concrètement ça veut dire? Est-ce que c'est une réalité qui bénéficie bien sûr à la République de Maurice, mais aussi à l'île Rodrigue? Dis-nous plus, Lola.
1: Quand on parle du portefeuille de ministre des Affaires étrangères, nous finissons beaucoup, pas mal de défis. Et dans la tension géopolitique avec la guerre entre la Russie et l'Ukraine, la guerre dans le Proche-Orient, le Moyen-Orient, alors ça finit l'effet, bien sûr. Donc, par exemple, approvisionnement de produits pétroliers et aussi denrées, etc. Le coût, évidemment, de approvisionne ça va un produit là fait d'augmenter, ça a un impact là au consommateur, etc. Là récemment là, une semaine dernière même, le Fils-ci, avec ce qui est arrivé, surtout par rapport à produits pétroliers qui deviennent de plus en plus chers, avec le blocus qui est dans l'Iran, nous Fils-ci un memorandum of understanding, un MOU, un partenariat avec l'Inde pour nous capables d'importer un produit pétrolier de l'Inde. Ça donne plus de prévisibilité, hein, et aussi sur le coût. Right? Un autre défi qui nous finit là, quand le gouvernement finit de prendre le pouvoir, c'est le projet de Chagos. Nous souveraineté sur le Chagos. Ça aussi, une bataille qui nous permettait depuis longtemps. Et nous arrivons, trouve une entente avec les Britanniques. L'eau Chagos, que les Britanniques, fait une reconnaître qui Maurice est dans l'entière souveraineté sur toutes les îles de Chagos, y compris Diego Garcia. Maintenant, il y a un processus qui est en cours pour capable ratifier sa l'entente-là. Il y a un défi majeur qui le gouvernement fait bien faire face au niveau international.
0: Et au niveau de l'intégration régionale, est-ce que c'est une réalité? Comment tu peux exprimer tout à l'heure là? Quelles sont nos relations d'un point de vue diplomatique avec l'archipel des Comores, le Madagascar, l'archipel des Seychelles, la Réunion? Est-ce que on donne à la politique étrangère un nouveau souffle, une nouvelle orientation lorsqu'on prend le ministère, honorable Ritesh Rampol?
1: Au niveau intégration régionale, la COI, par exemple, fait deux sommets de la COI. Nous faisons plusieurs projets d'intérêt commun qui concernent les îles de l'océan Indien. Et là, un projet qui nous est en discussion, c'est la connectivité entre ces cinq îles-là, right? À travers la voie maritime. C'est un projet qui est en discussion. J'espère qu'il y aboutit. Mais aussi, et sur la sécurité alimentaire, c'est un autre sujet qui est aussi important pour tous les pays de la région. Right? Alors, nous devons concentrer nous beaucoup plus sur l'importation de produits agricoles, surtout right, parmi l'île de la région, pour que nous soyons capables de faire de sorte que la sécurité alimentaire, right? Au lieu qui ou elle dépend de les autres pays, alors qui nous-mêmes, nous produisons Madagascar même, il y a un grenier dans la région. Right? Rodrigue même produit pas mal de choses. Alors, nous devons concentrer surtout dans la région pour nous capables de faire des choses qui ont la sécurité alimentaire dans le pays. Alors, c'est un des bons projets qui le gouvernement actuel peut mettre l'accent pour que nous ayons plus d'intégration parmi l'île de l'océan Indien. Maintenant, au niveau un petit peu plus large, je vais vous dire là, le IORE, un pays qui regroupe un pays qui est balisage avec l'océan Indien. Maurice, il prend la vice-présidence de cette association-là. Et depuis le gouvernement vini, nous prenons la présidence de l'association-là. Alors, ça pour nous, bien sûr, pour qu'il nous capable de l'avant avec plus de projets qui concernent le Maurice et le pays de la région. Right. Mais pas oublier aussi qu'en décembre, nous organisons une grande conférence que nous devons atteindre à peu près 3000 délégués, ce qu'on appelle le US-Africa Summit. Le but, c'est pour essayer d'attirer un investisseur pour la conférence. Nous devons atteindre à peu près 3000 délégués, composés de businessmen de l'Afrique et de l'Amérique. Vous êtes présents pour capable que un petit coup venir de l'avant avec une opportunité d'investissement et que un businessman capable de servir un investisseur capable de servir Maurice comme un tremplin pour investir dans l'Afrique. Right? Il y a une affaire aussi qui est importante. Au niveau de l'Afrique, il y a une affaire qu'on appelle

0: la zone économique de libre-échange continentale Afrique. Right? Li regroupe à peu près 54 et because un marché de à peu près 1,2-1,3 milliards d'habitants et de consommateurs. Right. Alors, il y a un énorme potentiel d'investissement dans cette zone de libre-échange-là. Dans l'Afrique, nous avons une ressource naturelle, nous avons aussi un peuple qui est très jeune, mais nous manquons technologie, nous manquons capital pour faire investissement. Par contre, nous avons technologie et capital dans un pays d'Asie, dans un pays d'Europe, en Amérique, etc. Nous sommes capables de faire des sautes et Maurice dit font partie de ça. Économique de libre-échange là. Ce qui va investir, Rodé, c'est de bien une place, une juridiction, et dans beaucoup plus de transparence, et dans respect des droits humains, et dans la bonne gouvernance. Et Maurice est idéalement placé parmi les pays africains pour pouvoir attirer les investisseurs, passer à travers Maurice pour investir dans sa zone de libre-échange que nous appelons le SIFTA. Right? C'est ça un petit peu l'objectif, la politique de l'île Maurice pour placer comme un tremplin pour attirer l'investissement dans l'Afrique.
1: Honorable Ritesh Ramphol, la dernière conférence que vous mentionnez de la SADC qui avait lieu à Durban, au Sud-Afrique, le 17 août, qui sont ben retombées concrètes et surtout est-ce qui lui amène aussi ben retombées concernant sa grand sommet qui vous fait dire en fin d'année que vous avez 3 000 délégués qui sont présents à Maurice.
0: Le thème de la conférence du sommet de la SADC d'Annecy, c'était l'industrialisation résiliente, soutenable et inclusive à travers l'infrastructure, l'agriculture et les minéraux. Right? Alors, c'était ça le thème du sommet. Alors, le but, l'objectif, c'est venir de l'avant avec une décision, un projet pour capable augmente l'industrialisation rapide dans la région à travers ces trois affaires qui m'ont fait dire là. Nous faisons prendre une décision dans ce sens. Par exemple, vous connaissez quand on peut créer ou bien envie intégrer une région, bien en mouvement libre de passagers, touristes. Alors, nous venons de l'avant avec un affaire qui s'appelle UniVisa pour un pays de la SADC qui va permettre à un touriste qui vient dans un pays, Maurice, de pouvoir circuler librement dans les autres pays de la SADC, sans qu'ils besoin de bonnes visas, etc. Alors, c'est un projet, un exemple de un projet qui une décision qui nous fait prendre. Et finalement, aussi, les autres décisions par rapport à, surtout sur le continent africain, la difficulté d'accès à certains marchés. Alors, je viens de l'avant un projet routier, l'Obito Corridor, pour créer un accès à travers un pays dans le continent pour qui, comment dire, pour dire, free movement of goods, un produit capable de circuler librement dans ce marché-là. Mais nous causons aussi, pas oublier ça, dès qu'il y a aussi sur Manzil, Maurice, Seychelles, Madagascar. Alors, nous causons aussi, par exemple, la nécessité pour une connectivité en Manzil avec le continent africain. Être capable de développer s'il y a plus dans la voie maritime aussi pour connecter l'île là avec le continent africain. Il y en a, par exemple, il y a un problème de là, de faire face à un problème de pétrole. Mais Angola, qui est un membre de la SADC, lui, est dans le pétrole, right? Mais il y a un manque de raffinerie. Alors là, je viens de là-bas avec un projet de raffinerie dans Angola, que je peux demander au pays de la SADC investir dans ce projet pour créer nos propres raffineries au niveau de la SADC. Alors, c'est quelques projets qui, bon, dire où nous prenons une décision dans le dernier sommet de la SADC.
1: Merci beaucoup, honorable Ritesh Ramphol, donc ministre des Affaires étrangères, de la coopération régionale et du commerce international. Une cause de l'intégration régionale, une cause du dernier sommet de la SADC, une cause le potentiel d'investissement en Afrique avec un marché de plus d'un milliard d'habitants. Connaît à Rodrigue, nous, dans l'expectative du commencement de l'extension de la piste de l'aéroport qui devrait commencer en mai 2027, qui durera 42 mois. Alors, comment est-ce que tout ou Rodrigue pour trouver intégré et surtout bénéficiaire de sa bonne stratégie d'intégration régionale de commerce international. 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
0: Le Runway Project, le tender de ce projet, FINESAF lancé en janvier 2026 et nous expectons qu'il nous pourrons avoir le contrat en octobre. 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

0: un mois de projet pour commencer et me penser ça pour aider, bien sûr, la connectivité entre Audrey et l'île Maurice et qu'on cause la connectivité, nous cause surtout la possibilité que pour en plus de touristes dans l'île, pour en plus de commerce entre Rodrigue et Maurice, right? 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Alors, ce projet de renouer-là, il est très très important pour que Rodrigue aussi, partie intégrante de l'île Maurice, intégrée dans le bloc économique qui va finir de causer.
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0: Un pays comme Maurice, inclut Rodrigue, c'est un petit État insulaire et qui est très vulnérable. Et quand il est difficile pour qu'il soit capable de connecter où avec le monde, ou sur le continent, ou beaucoup plus accessible pour faire commerce avec les autres pays avoisinants. Par contre, pour un pays comme Maurice, inclut l'île Rodrigue, il est très très difficile de faire face à beaucoup de problèmes. Et d'ailleurs, nous sommes un pays vulnérable, nous sommes une île vulnérable avec le changement climatique. Alors, l'objectif, bien sûr, à travers mon ministère, c'est capable de connecter le pays, l'île, avec un gros bloc économique et faire de sorte que la politique étrangère de l'île capable d'aider le pays faire plus de développement. Là, on a un exemple, le AI, le connectivité. Vous connaissez l'utilisation de la data, il est beaucoup plus important de nos jours. 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C'est un projet très, très important. Nous prenons une landing station de sa câble-là à Maurice. Alors ça, pour créer beaucoup plus d'investissement dans le pays. Ce sont ces genres de projets qui sont importants, qui pourraient aider l'île Maurice et Rodrigue à développer.
1: Ritesh Ramphol, merci beaucoup de nous avoir accordé ces quelques instants. Malgré un emploi du temps chargé, d'où ma prochaine question. L'occasion de passer grand merci à votre conseiller de communication, Monsieur Jayan Thiruvengadam, sans qui cet entretien n'aurait pas été possible. Est-ce que vous avez envisagé, dans un proche avenir, de venir nous rendre visite à Rodrigue, Monsieur le ministre?
0: Oui, ça fait longtemps que j'étais à Rodrigue. Je suis en train de travailler sur un projet avec l'île Rodrigue et je vais essayer de voir peut-être cette année-ci. Je vais être à Rodrigue pour essayer de travailler avec l'administration régionale de l'île sur des projets qui sont d'intérêt commun pour les deux îles.
1: Sans vouloir rentrer dans trop de détails, petit insight, vous savez, parce que nos auditeurs, en entendant cet échange, vont sûrement être curieux de se poser des questions de quel projet. Tiens-nous un petit peu plus, un petit tip.
0: Mais non, mais moi, je pense que pour Mondiao, nous travaillons dans le cause intégration régionale au niveau de la COI, au niveau SADC. Nous besoin faire des sortes qui donnent un peu plus de visibilité à un produit de Rodrigue. Alors, nous commençons à travailler sur un projet, mais qui ne va pas dire où la stèle là. Laisse-moi finir. Finalise tout. Il est là, là-bas. On va faire ce qu'on
1: Merci beaucoup, honorable
0: connaît.
1: Ritesh Ramphol. Une petite question. Dans la grande conférence, le grand événement de novembre 2026, où vous attendez 3000 délégués, est-ce qu'il y aura un représentant de l'île Rodrigue?
0: Bien sûr, oui, nous pouvons faire des sautes, soit le commissaire peut être invité.
1: Honorable
0: Bien sûr, mais
1: Ritesh Ramphol,
0: comptez
1: ministre
0: pour
1: des
0: être présent.
1: Affaires étrangères, de la coopération régionale et du commerce international, merci beaucoup encore une fois, malgré un emploi du temps
0: Merci.
1: chargé, de nous avoir raconté cet échange. Un mot de la fin, un bonjour à l'île Rodrigue.
0: Un grand bonjour à tous les Rodriguez. Merci et à la prochaine.
1: Merci beaucoup et au plaisir de vous accueillir sur les ondes de l'MBC sur des cafés. Et bien cher Rodrigue.
0: Allez, merci. Take care.
1: Merci, au revoir, monsieur le ministre.
0: Bye. Bye, au revoir.
1: Vous venez d'entendre.

0: Exclusivité dans votre émission Écho des îles sur la Messure de GAFAM, l'intervention de l'honorable Ritesh Ramphal, ministre des Affaires étrangères, de la coopération régionale et du commerce international. Et c'est sur ce que s'achève votre émission Écho des îles en ce mercredi 26 août 2026. Merci pour l'écoute. Merci aussi à tout le monde intervenant, à notre équipe technique ainsi qu'à notre assistante de production du jour. Restez branchés. Bonne suite de programme sur les ondes de Rodrigue FM.
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0: De retour dans l'émission Grand Format, chers auditeurs, que aujourd'hui nous intéressons-nous à la masse ensemble contre cancer qui prenant le 30 août prochain. 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
1: 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C'est en donnant un bon spectacle avec Ban Choral Kinuena, délivrer une jolie programmation et qu'en même temps, faire comprendre qu'il n'est plus les temps.

0: pour cacher, pour crisper. Donc, c'est ça qui peut faire la différence. C'est quand nous tenons unis ensemble, et ce sera premier, mais pas dernier. Parce que nous décider, nous dire que c'est une cause. 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Mais je peux cacher, je ne connais pas, je ne peux pas le faire aussi, je ne peux pas dire que moi, j'ai un cancer. Mais, depuis ça, je me dis non, on va bouger, on va faire quelque chose. Parce que je ne suis pas tout seul dans le combat et nous ne pas connaissons qui peut être à nous demain. 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
1: 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Et que pour tout de suite, nous marquons une courte pause musicale. À jamais, tu es ça. 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

Voilà, chers auditeurs, nous de retour pour la suite et fin de l'émission Grand Format. Et c'est pas ici, donc, qui est l'émission Grand Format. 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Au plaisir de vous retrouver sur les ondes de Rodrigue FM pour ban les autres émissions et surtout rester branchés la suite de ban programme le Rodrigue FM juste après. Ce sera bien sûr après le journal de 18h. En attendant, nous les autres apprécier le titre Dieu est vivant. À très bientôt et bonne soirée.

0: Merci aux branchés sur les ondes de la MBC Rodrig FM. Bonne soirée de tour. Et ben nous démarrons la soirée là avec le grand journal de 18h présenté par Cathy Auguste. Bonsoir Cathy.
1: Bonsoir Christabelle. Madame, messieurs, bonsoir, merci au Père. Rejoignez-nous pour nos journal en créole d'Abobantite. 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
6: 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Les chiffres qui donnent de janvier à juin, nous avons 53 390. Donc, nous n'avons pas de chiffre de juillet et août qui peut terminer. Donc, il peut amener un chiffre. Donc, déjà là, nous trouvons qu'il nous dépasse largement la barre des 100 000. Donc, s'il y en a 100, plus que 100 000 du monde qui visite Rodrigue, veut dire qu'éventuellement, il n'y a pas de crise. 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Donc nous reconnaissons qu'il y a probablement une certaine baisse qui vient d'occasionner par plusieurs facteurs. Le nombre de vols par Air Mauritius chez Rodrigue qui vient diminuer par moment dans certains mois. 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
4: 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Mais à ce moment-là, je ne sais pas comment dire. Nous avons reçu déjà, parce que dans l'école, nous sommes sur le quatrième dans l'école.
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6: Je remercie Miss Francine avec tout mon accompagnateur. 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
6: Pas trop.
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Donc voilà, ça, l'édition là, elle est finie ici. Merci pour l'écoute. Merci également à Stéphanie Hippolyte qui a la technique ce soir. Donc, bon début de soirée. Rendez-vous à 19h pour Journal Rodrigue. En attendant, on les souhaite en compagnie de Christabel pour la suite du programme.

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1: Merci beaucoup à Cathy Auguste qui n'avait juste avant pour le Grand Journal et à Christelle pour cette publication. Et pour tout de suite, communiquer, nous commençons avec un avis de décès. On nous prie d'annoncer le décès de Monsieur Bertrand Edouard. Le décès de M. Bertrand Edouard, aussi connu sous le nom de Nong. Il était âgé de 65 ans, ex-habitant de Corail Vangassai. Le convoi mortuaire sortira de chez sa mère, Madame Irina Edouard, aussi connue sous le nom de Mimi, à Corail Vangassai, ce jeudi 27 août 2026, à 13h, pour se rendre en église Saint-Esprit de la Ferme et de là au cimetière de la localité. Amis, famille, proches, connaissances touchées par ce départ, la MBC présente ses plus vives sympathies.

0: 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Autre communiqué dans quelques petites minutes. Nous pourrons retrouver la WPC Gentil pour l'inforoute.
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1: Voilà et pour tout de suite notre page météo.
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1: Communiqué de la météo pour Rodrigue est mis à 16h30 pour ce mercredi 26 août 2026. Situation générale, un courant d'air modéré circule sur la région. Des nuages venant de l'est influenceront le temps local tard dans la nuit. Pour les prochaines 24 heures, beau temps dans la soirée. Mi-couvert à parfois nuageux cette nuit avec quelques averses. Beau temps demain matin et dans l'après-midi. La température maximale sera entre 19 et 21 degrés Celsius. Minimale sera supérieure à la moyenne par environ 2 degrés Celsius et sera entre 26 et 28 degrés Celsius. À noter que le vent soufflera du secteur est environ 25 km par heure avec des pointes de 50 km par heure. Mer agitée au-delà des récifs avec des houles du sud-ouest de l'ordre de 2 mètres. Information supplémentaire pour ce soir, un front froid suivi d'un fort anticyclone s'approchant des Mascarens par le sud-ouest influencera le temps local à Rodrigue à partir de ce vendredi 28 août. Les nuages associés

0: un front froid occasionneront plutôt un temps pluvieux à partir de ce vendredi soir et par la suite, le fort anticyclone provoquera un temps venteux et froid sur l'île. Des rafales de l'ordre de 80 km/h sont prévues dans les endroits exposés et une baisse relative de 4 degrés de la température pendant la journée. Ça va faire un petit peu plus froid que d'habitude. Et de plus, les houles énergétiques générées loin au sud-ouest des Mascareignes se rapprochent progressivement de l'île Rodrigue et provoqueront une mer très forte avec des houles dans la région dès vendredi. Ces houles provoqueront des raz-de-marée, surtout à l'heure des marées hautes. Alors, dès maintenant, prenez vos précautions, car ces vagues pourraient provoquer des inondations côtières sur les zones côtières de basse altitude à l'ouest et au sud. Toutes vos précautions, ça va se produire vendredi. Alors, au niveau de la pluviométrie, pas grand-chose. Pâte à Théophile, 0,2 mm de pluie enregistrée. Quelques traces à Pointe-Canon, Plaine Corail, pas de pluviométrie enregistrée à Montagne-du-Sable, Songe et Rivière-Banane. Alors, marée haute demain 0h22 et 12h44, marée basse 18h15 et demain 6h37. Le soleil s'est couché depuis 17h37 et demain matin sera des nôtres à 5h59. C'était votre page météo.
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Voilà la musique entraînante du Sega pour vous accompagner. Bonsoir. Alors, Zip, écoute-nous d'ici comme d'ailleurs. Comment cette soirée pour passer? Eh bien, tout simplement avec vos messages. C'est ce qui vous fait tout le long de la soirée. Les auditeurs, à vous de profiter. Qui va sentir si vous faites plaisir? Et en même temps, nous, ici, au niveau de la radio, ben, on est là pour ça, vous faire plaisir. Et pour ça, le duo du soir, Stéphanie Hippolyte, à la technique au micro, Miss Calamel. Merci également à Marie-Danielle Perrine, nos chauffeurs du soir également, à Cathy Auguste qui se peut retrouver pour le journal au niveau de la télé. Bref, toute l'équipe, bah, nous pour continuer à accompagner tout aujourd'hui, c'est votre émission à l'île Maurice. Alors l'île Maurice qui est très très souvent à donc, un mélange de générations de cultures et nous trouve ça, ces derniers temps-là, comment on est en fusion musicale incroyable. Et nous commençons tout de suite avec Natija. Et ceux qui sentent au niveau de Maurice, si vous faites du plaisir, et bien, ceux qui ont le numéro de WhatsApp, le 52 51 60 63.

Vanité, et ben ça c'était une autre génération des années 90. Et puis nous avons également un mouvement au niveau de la musique mauricienne, comme par exemple tout dernièrement Denzel, Dion, Jason, entre autres, artistes qui amènent une autre couleur musicale.

Il arrive déjà mercredi. On est mercredi le 26 août 2026, dernier mercredi. Il arrive déjà 19h04. Qui manière! Alors là, c'est un message rassurant. N'oubliez pas dans quelques instants. Et là, nous saluons tout le monde qui écoute nous. Rodrigue, merci en tout cas pour votre fidélité. Il y a un plaisir. Et nous, la bonne caste à réveiller. Je peux prendre votre petit déjeuner. Ça, c'est à l'extérieur avec décalage horaire. Ben, nous saluons et nous disons merci pour l'écoute. Ah ben, Rodrigue, là, peut faire bien frais. Nous connaissons qu'il y a un jour à venir, c'est demain et vendredi pour faire encore plus frais qu'ils ont dit. Oui, ça a des trois zones, si on sait que moi j'ai un petit salaire, mais là non, il va faire vraiment froid et nous croyons qu'ils ont besoin, bel et bien besoin de courage. Alors courage à ce Erlan Botois avec ce Paul Catignan pour nous démarrer le bal.

Ah, un petit souci avec la chanson de Dallon, Locataire. Mais allez, c'est pas grave, mais nous poursuivons. Et Nina Arlette qui nous écoute en ce moment. Bonsoir Arlette, qui finit de nous une super chanson locale. Et c'est Kakam avec ce morceau de la vide.

Voilà, juste avant, c'était Davis, Isa, je t'aime pour de vrai. Et là, nous continuons avec nos séquences locales. Laura Vincent, l'année dernière, la fin d'année, avec un super morceau. Fin c'est avec un super morceau. Et ce morceau-là, il cause tellement bien qu'il beaucoup de monde demandé. C'est des voix paternelles. Alors, zut, qui sont tes études pour content? 52, 51, 60, 63?

Talon, Saint-Zoli, Mosseus à Vivian et Sophie. Alors là, nous continuons à 19h27. Où qui sentez-tu pour content écouter en ce moment? Ben là, nuit non, ma tante, 10 minutes avec Zut. C'est pas ma tante, c'est Tanfi. Tanfi. D'accord. Emmanuel, la musique est une séga traditionnelle. Ben, nous pouvons mettre ça juste après Scénario Rose.

Et là, nous arrivons 19h31, nous connaissons le soir, là. Il y a beaucoup de gens qui ont coupé le travail, là. Et qui ont coupé le kipoal cuit. Oui, ça aussi, nous avons un kipoal cuit. Alors que d'autres, bah, je dis une cool, relax. Que Dieu t'a nous dit, c'est courage. Allez, t'as ne fais pas oublier nous pour mettre au Sega Tambour dans un petit moment. Nous avons besoin de demander qui Sega Tambour. Donc, nous mettons ça dans un petit moment pour faire plaisir.

Et là, nous poursuivons cette fois-ci avec Mama Fan. Pour ceux qui sont en cours de bon transport, à soit là, sur de l'eau, la route, nous disons courage avec cette ivrissée-là. Quand même, c'est ça, courage, là, pas vrai? Il faut le tout pour faire un monde. Il y a des gens qui travaillent grand matin, là, pour travailler après-midi. En tout cas, la radio, nous a pas encouragé de tout. Nous arrivons 19h39. Bonsoir, et là, moi, saluer toute la famille, les fidèles de la radio, et spécialement Joyce. Nous faisons un énorme bisou de la part de Brianne. Et nous saluer Edouard également, qui nous a salué. Salutations, Edouard!

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Nous, la musique traditionnelle qui accompagne, nous, et pas oublier demain. Sourdi, nous peut mettre un de la musique traditionnelle qui, nous dit, un peu demain, nous, mais demain, ce sera 100% traditionnel. Et là, je suis capable de mettre toute la musique traditionnelle qu'ils ont envie. Oui, il est comme ça tous les jours sur les ondes de Rodrigue FM, les mardis, les mercredis, les vendredis. C'est musique locale de notice, de variété, de style. Mais les mardis et les jeudis, c'est réservé pour la musique traditionnelle. Alors, un bon petit Sega pour vous à 19h47 minutes. Nous poursuivons toujours artiste local.

Grand maître, et nous termine pas ici, nous l'émission, mais nous aussi, qui là, pourquoi pas, commence téléphone nous à partir de maintenant sur le 52 51 60 63. Je peux pas téléphone nous et nous pour faire en sorte qu'il nous passe tout bonne santé, qu'il souhaite une démarche.

ou rebonsoir. Alors, en tout cas, on dit, j'espère que la journée passe bien. Et pas oublier également qui ce besoin capable repose. Oui, c'est vrai que de temps en temps, et on pose une question, comment on peut faire pour reposer après ça la journée qui vous travaille, qui vous fatigue, qui vous tracé. Et bien, repose-vous. Et de nous-mêmes, ça courage pour capable reposer, ça courage. Tant pour reposer parce qu'il y a un guet ici, ou trop l'ouvrage, ou guet là-bas, ou trop l'ouvrage. Alors, faire en sorte qu'il est capable, comme on nous dit, poser les coins un petit peu, parce qu'il y a bien besoin de ça pour que si vous avez envie, qui demain, ou gagne une bonne journée, il commence par là. Alors, voilà, ça c'est votre émission de dédicace. Et là, nous, émission de dédicace, nous commençons tout de suite. Bonsoir, à me faire un petit coucou pour la famille Rodriguez. Pas santé de Désiré François, demandé par Moussa de Terre Rouge. Une santé PCR. Une première demande qui nous gagnait, PCR de

Et Moussa, nous avons eu un bon souper là, hein? Et nous, en même temps, Michael qui peut saluer toute l'équipe qui peut travailler à l'autre peut tracer en ce moment, gardien. Salutations à Zut. Et nous, un morceau de Captain Hooligan. Ce sera juste après. Oui, votre soirée, nous la pouvons faire de tout plaisir.

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Et là, nous poursuivons in Emmanuel morceau de Patrimoine Lucifer, Captain Hooligan. Votre soirée, qui se peut faire ce je peux faire en cette soirée, une petite soirée un petit peu frais. Il y en a beaucoup qui peut-être

Voilà, Lova, sur les ondes de la radio. Alors là, nous te souhaitons un grand merci. Et sinon, nous saluons également Jean-Paul qui écoute nous chaque soir, fidèle. Jean-Paul Tanza. Beaucoup comme Jean-Paul, je te dis peut-être tu es à l'écoute ou un petit peu épuisé après une journée, mais qui se peut travailler quand même. Alors courage à ce Dococo avec Métisman.

C'est tout ce soir. Eh ben, libère cette bonne pression de la vie. Nous, prends la vie, comment nous dire, hein? La vie simple, même si nous connaissons les difficiles. Alors, nous saluer tout le monde qui peut écouter nous. Tisa, qui est à l'écoute ce soir. Marlène, Jean-Baptiste, Christophe, ou encore toute la famille bonne qui est à l'écoute ce soir. Et pour une petite soirée très douce. La chanson qui est très demandée en ce moment dans mon équerre, Lady Iconique.

Alors là, nous poursuivons avec toujours Zuban Mosu qui peut-être pour faire ce plaisir ce soir. Très demandé également en ce moment, c'est Voler à femme, Jupiter, X, Zéloa.

Et puis, il y a Arlette Indiano. Pousse santé, hein? Comme chaque soir, est-ce que tu es seule ce soir? Aussi, elle est périllée, là. 20h35. Moment nostalgie.

et toute la famille Bégué qui nous écoute en ce moment même au Canada. Nous te souhaitons merci pour l'écoute, Francesca, et toute la famille également, Noëlette. Bref, tout qui peut écouter nous, merci. Et là, pour deux amoureux qui sont à l'écoute ce soir, pour ravivre un petit peu les flammes et surtout la faire bien, frais nous connaît là. Alors, pour fille et son compagnon, Billy, Céline Dion, bonne soirée.

Et c'est son téléphone nous réaliser. Prenez le temps de vivre, prenez le temps d'aimer, prenez le temps de vous faire plaisir. Oui, on ne vit qu'une fois, alors soyez heureux, Billy. Et là, nous disons merci également à toute la famille samoise qui nous écoute. Hélène nous a demandé un petit peu plus bonheur, mais malheureusement, excuse-moi, mon père trouve le message. Il ne demande pas sa santé qui cause maman de Johnny's Juliet. C'est pas vous, quoi.

Celle-ci, ben, une super chanson souvenir. En tout cas, merci d'avoir ravivé quand même ce soir. Hein, une fête noire, fouille cette santé-là, ben, ça fait du bien. Et là, nous poursuivons cette fois-ci pour ma tante Angélique qui nous écoute. Et puis, quand on m'a dit, abonnement est inexplicable. Il arrive 20h49 si vous êtes à table, très bon appétit. Mais si vous êtes déjà sous la couette, restez-y, puisqu'aujourd'hui, il va faire vraiment froid. Et la radio, nous, on est là pour vous réchauffer.

chanson majorité fenêtre choisie par un auditeur. Et c'est ça la magie de notre soirée sur les ondes de la radio quand vous êtes là. C'est ça qui comptait. Ah ben, en tout cas, nous vous merci pour votre fidélité. Ben, nous vous retrouvons demain matin, toute l'équipe, pour avec vous. Quant à moi, nous vous retrouvons bien sûr demain pour les ébats d'émission. Merci à Stéphanie Hippolyte, à Madame Marie-Danielle Perrine, à Monsieur Prosper, Cathy Auguste, au micro c'était Miss Calamel avec même grand plaisir. Et n'oubliez pas si pour qu'on bien dormi qu'un sommeil, envoyez un petit message à quelqu'un qui peut-être longtemps ne pas attendre un camarade. Ça fait toujours du bien d'avoir des nouvelles de ce qu'on aime. 20h57, nous pour branche-nous sur les ondes de Radio Maurice dans un petit moment, nos collègues, pour prendre relais. Gros bisous.

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1: Bonsoir ou rebonsoir tout nous ban auditeurs et auditrices et comment nous jazote t'allez à l'art. Malheureusement ce soir nous peine à inviter mais la Nikita avec moi nous prépare quand même une playlist qui pas pour éloigner nous surtout de nos missions partage de la musique live. Et qui nous peut proposer ce soir, eh ben, le live de Diana Ross. Un live qui n'a enregistré en 1989 à Wembley Arena. Nous débutons tout de suite avec un morceau qui s'appelle Upside Down.

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21h passé de 42 minutes, comment Stéphanie Zot Plibonnet, c'est le live de Diana Ross au Wembley Arena, justement Diana Ross qui moque l'histoire de la musique. Et sa concert-là, c'était justement lors de ce tournée Working Overtime en 1989. Côté interprète sur un titre emblématique tel que Muscles, Mirror Mirror encore, Dirty Looks. Alors pour la petite histoire quand même, c'est une chanteuse de Détroit, et oui, du côté du Michigan. Leach font partie du groupe fort de Motown dans les années 1960 avec 12 numéros. Ah, aux États-Unis, ce carrière solo lancé en 1970 avec Ain't No Mountain High Enough. Sur une influence musicale, nous retrouvons le jazz, du gospel, de la soul ou encore de la pop. Et il cite aussi Billie Holiday comme inspiration majeure dans son La Musique. Alors, Diana Ross parle de sa musique justement comme un vecteur de rêve et de joie, une manière de transmettre l'amour et l'espoir. C'est ce qu'il dit, elle y aussi transmettre quand il fait Soban Live. Elle se voit comme une artiste universelle, capable de franchir les frontières entre soul, disco, pop et jazz. D'ailleurs, justement, dans sa live qu'il nous peut proposer ce soir, on a l'occasion de sentir, vivre, retrouver dans la musique qu'il peut proposer. Et il y a insisté la positivité avec la lumière de sa bonne santé, affirmant que chaque morceau est une affirmation d'amour. Alors, on continue les autres

profiter de découvrir encore quelques autres chansons de ce live de Wembley Arena de 1989 lors de sa tournée Working Overtime. Pour deuxième heure, il y a un super concert encore qui arrive.

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1: Il arrive Vain Désir. Diana Ross, pour premier air, nous émission, et deuxième air, nous propose un lutte à la voix féminine. Nous propose surtout plonge en 2009. Et nous sortis à Wembley, nous allons faire un petit détour à Paris, Olympia. À ça pour la suite de notre émission, à ça qui nous propose un album live en 2009. Et ça commence avec Fire on the Mountain.

Le concert live de ASAP Wood of Session. Et oui, vous êtes connaissance de l'émission, hein, quand nous peinons artistes avec nous en live, nous profiter pour partager avec vous un extrait de live, justement des artistes en concert à travers le monde. Et c'est ASAP Live à Paris. Alors, pour la petite histoire, bien sûr, ASA limite dans ce live ce style unique qui mélange soul, folk et aussi influence nigérienne, parce que oui, elle a aussi des racines nigériennes, avec souvent titres forts comme par exemple, vous faites écoute Aïe Adada, ou encore Jailer, ou encore comme Stéphane Indizot qui démarre avec Fire on the Mountain. Allez, restez bien avec nous. Moins d'une demi-heure à passer ensemble pour clôturer Off Session ce soir. Toujours le live de ASA à Paris. C'est So Beautiful qui arrive. Passez une belle soirée avec nous.

Le live de Hassar. On est en 2009 à l'Olympia de Paris. Notre émission touche presque à sa fin. Moi, je vous dis au revoir et vous donne rendez-vous demain, 20h-21h, pour notre émission Ça nous la musique. On reste toujours avec le live jusqu'à 23h. À venir tout de suite, One Knows.

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